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0: Bonjour à tous, une nouvelle semaine de 4 jours et les beaux jours en perspective vous donnent des envies d'ailleurs, de détente et de sortir de chez vous. Rassurez-vous, votre agenda local est là pour vous donner des idées de sorties sur Châtellerault et ses alentours. Du 8 au 10 mai, de 10h à 19h, Grande Braderie Emmaüs au Parc des Expos du Chiou à Châtellerault. Samedi 9 mai, de 9h à 18h, porte ouverte des serres du lycée agricole de Turé et marché de producteurs, restauration et buvette sur place. Samedi 9 mai, de 10h à 18h, les magasins La Bonne Époque et La Librairie organisent une journée conférence et dédicace de l'artiste Rui Pascoal, co-auteur du livre La Belle Histoire des Génériques Télé et qui a également écrit des articles pour Animeland. Place limitée, plus d'informations et réservations par mail à labonneepoque86@yahoo.com ou oaux-classique@orange.fr ou directement dans les deux magasins La Bonne Époque et La Librairie, place Duplex. Samedi 9 mai à 21h, DJ Borach au bar de l'Espérance à Châtellerault, mix explosif teinté de répliques et références cinématographiques pour aiguiser tous vos sens. Du 9 au 17 mai, l'association Regard présente l'exposition végétale à l'hôtel Sully avec une exposition des artistes du Grand Châtellerault autour du thème du végétal. Entrée libre, tout public, vernissage ce samedi 9 mai à 11h. Dimanche 10 mai, vide-grenier au lac de la Forêt organisé par l'Avenir Cycliste Châtellerault. Dimanche 10 mai, de 10h à 18h, fête des plantes et de la nature, organisée par la municipalité de Dangers-Saint-Romain. Et on prend un petit peu d'avance pour vous parler des événements de la semaine prochaine. Mardi 12 mai, de midi à 13h30, balade en vélo sur la pause déjeuner entre Châtellerault et Entran, organisée par le service mobilité de Grand Châtellerault. C'est gratuit, inscription obligatoire au 05 49 23 64 99 ou metavelo@grand-châtellerault.fr. Pensez à votre sandwich et si vous n'avez pas de vélo, un prêt sur réservation est possible. Mardi 12 mai, dès 19h, soirée jeux de société gratuite au Levret de Café. Mercredi 13 mai, dès 20h30, masterclass Rome au VNB, 15€ par personne, inscription côté cave. Vendredi 15 mai, visite du théâtre Blossac sur réservation, tarif 10€, 5€ en tarif réduit, gratuit pour les moins de 18 ans, les guides conférenciers, les enseignants et les étudiants. Lors de cette visite spécialement conçue pour les petits et les grands, ponctuée d'activités, vous découvrirez accompagné d'un guide conférencier ce lieu d'exception Châtellerault. Depuis le 1er mai et jusqu'au 4 juin 2026, exposition photo Bienvenue dans ma bulle de Mathieu Beaulieu. Auteur, artiste, photographe, Mathieu Beaulieu vous invite à explorer son univers de l'argentique au numérique des années 1850 à aujourd'hui. L'artiste expose des photographies réalisées avec des techniques comme le cyanotype, le collodion humide sur plaque de verre, des tirages argentiques et de la photographie numérique. Rendez-vous à la Galerie des Mignons, 8 rue des Mignons à Châtellerault. 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
1: Nous sommes le 16 mars 1924 au Palais des Glaces de Milan en Italie, où se dispute la finale du 9e championnat d'Europe de hockey sur glace. À l'affiche, la même que l'année précédente. Suède-France, la première étonnante du titre, ayant battu ses mêmes bleus au classement de la compétition un an auparavant. Mais lors de cette édition, la formule a changé. Deux phases. Une première, une phase de groupe de trois équipes chacun, et une finale réunissant les deux premiers de chaque poule. De la poule A, la Suède se décharge de la Suisse et de l'Espagne, et de l'autre côté, la France remet une copie propre. Deux matchs, deux victoires contre la Belgique et le pays hôte italien. Soit un bilan de 15 buts marqués pour aucun prix. Alors, avant cette dernière rencontre de l'épreuve, si les joueurs des trois couronnes semblent en position de force, c'est sans compter sur la volonté et l'expérience des Bleus menés par leur capitaine Alfred Deraor. Il faut savoir que la sélection française à l'époque est partagée entre les deux grands clubs de hockey hexagonaux, Chamonix d'un côté et le club des sports d'hiver de Paris de l'autre. Lors de cette ultime opposition, la France prend rapidement les devants avec des buts signés du capitaine Deraor, parisien, et Léon Quaglia, son homologue chamoniard. Toute l'équipe française tente de tenir et conserve cette avance jusqu'à la mi-temps. Mais Robert Georges, le portier tricolore, doit s'incliner pour la seule et unique fois du tournoi devant l'attaquant suédois Gunnar Gallin. 2-1, score final, une victoire historique, une revanche prise sur la déception de 1923, un succès mémorable et qui restera comme étant le premier et unique trophée international à l'heure actuelle du hockey français.
2: Allez, nous, on se donne rendez-vous demain pour de nouvelles histoires d'un jour avec Mémoire Sport.

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0: Bonjour à tous, une nouvelle semaine de 4 jours et les beaux jours en perspective vous donnent des envies d'ailleurs, de détente et de sortir de chez vous. Rassurez-vous, votre agenda local est là pour vous donner des idées de sorties sur Châtellerault et ses alentours. Du 8 au 10 mai, de 10h à 19h, Grande Braderie Emmaüs au Parc des Expos du Chiou à Châtellerault. Samedi 9 mai, de 9h à 18h, porte ouverte des serres du lycée agricole de Turé et marché de producteurs, restauration et buvette sur place. Samedi 9 mai, de 10h à 18h, les magasins La Bonne Époque et La Librairie organisent une journée conférence et dédicace de l'artiste Rui Pascoal, co-auteur du livre La Belle Histoire des Génériques Télé et qui a également écrit des articles pour Animeland. Place limitée, plus d'informations et réservations par mail à labonneepoque86@yahoo.com ou oaux-classique@orange.fr ou directement dans les deux magasins La Bonne Époque et La Librairie, place Duplex. Samedi 9 mai à 21h, DJ Borach au bar de l'Espérance à Châtellerault, mix explosif teinté de répliques et références cinématographiques pour aiguiser tous vos sens. Du 9 au 17 mai, l'association Regard présente l'exposition végétale à l'hôtel Sully avec une exposition des artistes du Grand Châtellerault autour du thème du végétal. Entrée libre, tout public, vernissage ce samedi 9 mai à 11h. Dimanche 10 mai, vide-grenier au lac de la Forêt organisé par l'Avenir Cycliste Châtellerault. Dimanche 10 mai, de 10h à 18h, fête des plantes et de la nature, organisée par la municipalité de Dangers-Saint-Romain. Et on prend un petit peu d'avance pour vous parler des événements de la semaine prochaine. Mardi 12 mai, de midi à 13h30, balade en vélo sur la pause déjeuner entre Châtellerault et Entrant, organisée par le service mobilité de Grand Châtellerault. C'est gratuit, inscription obligatoire au 05 49 23 64 99 ou metavelo@grand-châtellerault.fr. Pensez à votre sandwich et si vous n'avez pas de vélo, un prêt sur réservation est possible. Mardi 12 mai, dès 19h, soirée jeux de société gratuite au Levrette Café. Mercredi 13 mai, dès 20h30, masterclass Rome au VNB, 15€ par personne, inscription côté cave. Vendredi 15 mai, visite du théâtre Blossac sur réservation, tarif 10€, 5€ en tarif réduit, gratuit pour les moins de 18 ans, les guides conférenciers, les enseignants et les étudiants. Lors de cette visite spécialement conçue pour les petits et les grands, ponctuée d'activités, vous découvrirez accompagné d'un guide conférencier ce lieu d'exception châtellerodais. Depuis le 1er mai et jusqu'au 4 juin 2026, exposition photo Bienvenue dans ma bulle de Mathieu Beaulieu. Auteur, artiste, photographe, Mathieu Beaulieu vous invite à explorer son univers de l'argentique au numérique des années 1850 à aujourd'hui. L'artiste expose des photographies réalisées avec des techniques comme le cyanotype, le collodion humide sur plaque de verre, des tirages argentiques et de la photographie numérique. Rendez-vous à la Galerie des Mignons, 8 rue des Mignons à Châtellerault. 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

0: Bonjour à tous, une nouvelle semaine de 4 jours et les beaux jours en perspective vous donnent des envies d'ailleurs, de détente et de sortir de chez vous. Rassurez-vous, votre agenda local est là pour vous donner des idées de sorties sur Châtellerault et ses alentours. Du 8 au 10 mai, de 10h à 19h, Grande Braderie Emmaüs au Parc des Expos du Chiou à Châtellerault. Samedi 9 mai, de 9h à 18h, porte ouverte des serres du lycée agricole de Turé et marché de producteurs, restauration et buvette sur place. Samedi 9 mai, de 10h à 18h, les magasins La Bonne Époque et La Librairie organisent une journée conférence et dédicace de l'artiste Rui Pascoal, co-auteur du livre La Belle Histoire des Génériques Télé et qui a également écrit des articles pour Animeland. Place limitée, plus d'informations et réservations par mail à labonneepoque86@yahoo.com ou oaux-classique@orange.fr ou directement dans les deux magasins La Bonne Époque et La Librairie, place du Plex. Samedi 9 mai à 21h, DJ Borach au bar de l'Espérance à Châtellerault, mix explosif teinté de répliques et références cinématographiques pour aiguiser tous vos sens. Du 9 au 17 mai, l'association Regard présente l'exposition végétale à l'hôtel Sully avec une exposition des artistes du Grand Châtellerault autour du thème du végétal. Entrée libre, tout public, vernissage ce samedi 9 mai à 11h. Dimanche 10 mai, vide-grenier au lac de la Forêt organisé par l'Avenir Cycliste Châtellerault. Dimanche 10 mai, de 10h à 18h, fête des plantes et de la nature, organisée par la municipalité de Dangers-Saint-Romain. Et on prend un petit peu d'avance pour vous parler des événements de la semaine prochaine. Mardi 12 mai, de midi à 13h30, balade en vélo sur la pause déjeuner entre Châtellerault et Entrant, organisée par le service mobilité de Grand Châtellerault. C'est gratuit, inscription obligatoire au 05 49 23 64 99 ou metavelo@grand-châtellerault.fr. Pensez à votre sandwich et si vous n'avez pas de vélo, un prêt sur réservation est possible. Mardi 12 mai, dès 19h, soirée jeux de société gratuite au Levrette Café. Mercredi 13 mai, dès 20h30, masterclass Rome au VNB, 15€ par personne, inscription côté cave. Vendredi 15 mai, visite du théâtre Blossac sur réservation, tarif 10€, 5€ en tarif réduit, gratuit pour les moins de 18 ans, les guides conférenciers, les enseignants et les étudiants. Lors de cette visite spécialement conçue pour les petits et les grands, ponctuée d'activités, vous découvrirez accompagné d'un guide conférencier ce lieu d'exception châtellerodais. Depuis le 1er mai et jusqu'au 4 juin 2026, exposition photo « Bienvenue dans ma bulle » de Mathieu Beaulieu. Auteur, artiste, photographe, Mathieu Beaulieu vous invite à explorer son univers de l'argentique au numérique des années 1850 à aujourd'hui. L'artiste expose des photographies réalisées avec des techniques comme le cyanotype, le collodion humide sur plaque de verre, des tirages argentiques et de la photographie numérique. Rendez-vous à la Galerie des Mignons, 8 rue des Mignons à Châtellerault. 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
1: Nous sommes le 16 mars 1924 au Palais des Glaces de Milan en Italie, où se dispute la finale du 9e championnat d'Europe de hockey sur glace. À l'affiche, la même que l'année précédente, Suède-France, la première étonnante du titre, ayant battu ses mêmes bleus au classement de la compétition un an auparavant. Mais lors de cette édition, la formule a changé de phase. Une première, une phase de groupe de 3 équipes chacun, et une finale réunissant les 2 premiers de chaque poule. De la poule A, la Suède se décharge de la Suisse et de l'Espagne, et de l'autre côté, la France remet une copie propre, 2 matchs, 2 victoires contre la Belgique et le pays hôte italien, soit un bilan de 15 buts marqués pour aucun prix. Alors, avant cette dernière rencontre de l'épreuve, si les joueurs des trois couronnes semblent en position de force, c'est sans compter sur la volonté et l'expérience des Bleus menés par leur capitaine Alfred Deraor. Il faut savoir que la sélection française à l'époque est partagée entre les 2 grands clubs de hockey hexagonaux, Chamonix d'un côté et le club des sports d'hiver de Paris de l'autre. Lors de cette ultime opposition, la France prend rapidement les devants avec des buts signés du capitaine Deraor parisien et Léon Quaglia, son homologue chamoignard. Toute l'équipe française tente de tenir et conserve cette avance jusqu'à la mi-temps. Mais Robert Georges, le portier tricolore, doit s'incliner pour la seule et unique fois du tournoi devant l'attaquant suédois Gunnar Gallin. 2-1, score final, une victoire historique, une revanche prise sur la déception de 1923, un succès mémorable et qui restera comme étant le premier et unique trophée international à l'heure actuelle du hockey français.
2: Allez, nous, on se donne rendez-vous demain pour de nouvelles histoires d'un jour avec Mémoire Sport.

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Bonjour à tous, une nouvelle semaine de 4 jours et les beaux jours en perspective vous donnent des envies d'ailleurs, de détente et de sortir de chez vous. Rassurez-vous, votre agenda local est là pour vous donner des idées de sorties sur Châtellerault et ses alentours. Du 8 au 10 mai, de 10h à 19h, Grande Braderie Emmaüs au Parc des Expos du Chiou à Châtellerault. Samedi 9 mai, de 9h à 18h, porte ouverte des serres du lycée agricole de Turé et marché de producteurs, restauration et buvette sur place. Samedi 9 mai, de 10h à 18h, les magasins La Bonne Époque et La Librairie organisent une journée conférence et dédicace de l'artiste Rui Pascoal, co-auteur du livre La Belle Histoire des Génériques Télé et qui a également écrit des articles pour Animeland. Place limitée, plus d'informations et réservations par mail à labonneepoque86@yahoo.com ou oaux-classique@orange.fr ou directement dans les deux magasins La Bonne Époque et La Librairie, place Duplex. Samedi 9 mai à 21h, DJ Borach au bar de l'Espérance à Châtellerault, mix explosif teinté de répliques et références cinématographiques pour aiguiser tous vos sens. Du 9 au 17 mai, l'association Regard présente l'exposition végétale à l'hôtel Sully avec une exposition des artistes du Grand Châtellerault autour du thème du végétal. Entrée libre, tout public, vernissage ce samedi 9 mai à 11h. Dimanche 10 mai, vide-grenier au lac de la Forêt organisé par l'Avenir Cycliste Châtellerault. Dimanche 10 mai, de 10h à 18h, fête des plantes et de la nature, organisée par la municipalité de Dangers-Saint-Romain. Et on prend un petit peu d'avance pour vous parler des événements de la semaine prochaine. Mardi 12 mai, de midi à 13h30, balade en vélo sur la pause déjeuner entre Châtellerault et Entrant, organisée par le service mobilité de Grand Châtellerault. C'est gratuit, inscription obligatoire au 05 49 23 64 99 ou metavelo@grand-châtellerault.fr. Pensez à votre sandwich et si vous n'avez pas de vélo, un prêt sur réservation est possible. Mardi 12 mai, dès 19h, soirée jeux de société gratuite au Levrette Café. Mercredi 13 mai, dès 20h30, masterclass Rome au VNB, 15€ par personne, inscription côté cave. Vendredi 15 mai, visite du théâtre Blossac sur réservation, tarif 10€, 5€ en tarif réduit, gratuit pour les moins de 18 ans, les guides conférenciers, les enseignants et les étudiants. Lors de cette visite spécialement conçue pour les petits et les grands, ponctuée d'activités, vous découvrirez accompagné d'un guide conférencier ce lieu d'exception Châtellerault. Depuis le 1er mai et jusqu'au 4 juin 2026, exposition photo « Bienvenue dans ma bulle » de Mathieu Beaulieu. Auteur, artiste, photographe, Mathieu Beaulieu vous invite à explorer son univers de l'argentique au numérique des années 1850 à aujourd'hui. L'artiste expose des photographies réalisées avec des techniques comme le cyanotype, le collodion humide sur plaque de verre, des tirages argentiques et de la photographie numérique. Rendez-vous à la Galerie des Mignons, 8 rue des Mignons à Châtellerault. 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

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Ouais, exactement comme ça. Je te laisse le temps d'être dans la boucle, de la sentir là, tout au fond de toi.

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0: Bonjour à tous, une nouvelle semaine de 4 jours et les beaux jours en perspective vous donnent des envies d'ailleurs, de détente et de sortir de chez vous. Rassurez-vous, votre agenda local est là pour vous donner des idées de sortie sur Châtellerault et ses alentours. Du 8 au 10 mai, de 10h à 19h, Grande Braderie Emmaüs au Parc des Expos du Chiou à Châtellerault. Samedi 9 mai, de 9h à 18h, porte ouverte des serres du lycée agricole de Turé et marché de producteurs, restauration et buvette sur place. Samedi 9 mai, de 10h à 18h, les magasins La Bonne Époque et La Librairie organisent une journée conférence et dédicace de l'artiste Rui Pascoal, co-auteur du livre La Belle Histoire des Génériques Télé et qui a également écrit des articles pour Animeland. Place limitée, plus d'informations et réservations par mail à labonneepoque86@yahoo.com ou oaux-classique@orange.fr ou directement dans les deux magasins La Bonne Époque et La Librairie, place Duplex. Samedi 9 mai à 21h, DJ Borach au bar de l'Espérance à Châtellerault, mix explosif teinté de répliques et références cinématographiques pour aiguiser tous vos sens. Du 9 au 17 mai, l'association Regard présente l'exposition végétale à l'hôtel Sully avec une exposition des artistes du Grand Châtellerault autour du thème du végétal. Entrée libre, tout public, vernissage ce samedi 9 mai à 11h. Dimanche 10 mai, vide-grenier au lac de la Forêt organisé par l'Avenir Cycliste Châtellerault. Dimanche 10 mai, de 10h à 18h, fête des plantes et de la nature, organisée par la municipalité de Dangers-Saint-Romain. Et on prend un petit peu d'avance pour vous parler des événements de la semaine prochaine. Mardi 12 mai, de midi à 13h30, balade en vélo sur la pause déjeuner entre Châtellerault et Entrant, organisée par le service mobilité de Grand Châtellerault. C'est gratuit, inscription obligatoire au 05 49 23 64 99 ou metavelo@grand-châtellerault.fr. Pensez à votre sandwich et si vous n'avez pas de vélo, un prêt sur réservation est possible. Mardi 12 mai, dès 19h, soirée jeux de société gratuite au Levrette Café. Mercredi 13 mai, dès 20h30, masterclass Rome au VNB, 15€ par personne, inscription côté cave. Vendredi 15 mai, visite du théâtre Blossac sur réservation, tarif 10€, 5€ en tarif réduit, gratuit pour les moins de 18 ans, les guides conférenciers, les enseignants et les étudiants. Lors de cette visite spécialement conçue pour les petits et les grands, ponctuée d'activités, vous découvrirez accompagné d'un guide conférencier ce lieu d'exception châtellerodais. Depuis le 1er mai et jusqu'au 4 juin 2026, exposition photo « Bienvenue dans ma bulle » de Mathieu Beaulieu. Auteur, artiste, photographe, Mathieu Beaulieu vous invite à explorer son univers de l'argentique au numérique des années 1850 à aujourd'hui. L'artiste expose des photographies réalisées avec des techniques comme le cyanotype, le collodion humide sur plaque de verre, des tirages argentiques et de la photographie numérique. Rendez-vous à la Galerie des Mignons, 8 rue des Mignons à Châtellerault. 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
1: Bonjour à tous, une nouvelle semaine de 4 jours et les beaux jours en perspective vous donnent des envies d'ailleurs, de détente et de sortir de chez vous. Rassurez-vous, votre agenda local est là pour vous donner des idées de sortie sur Châtellerault et ses alentours. Du 8 au 10 mai, de 10h à 19h, Grande Braderie Emmaüs au Parc des Expos du Chiou à Châtellerault. Samedi 9 mai, de 9h à 18h, porte ouverte des serres du lycée agricole de Turé et marché de producteurs, restauration et buvette sur place. Samedi 9 mai, de 10h à 18h, les magasins La Bonne Époque et La Librairie organisent une journée conférence et dédicace de l'artiste Rui Pascoal, co-auteur du livre La Belle Histoire des Génériques Télé et qui a également écrit des articles pour Animeland. Place limitée, plus d'informations et réservations par mail à labonneepoque86@yahoo.com ou auaux-classique@orange.fr

0: ou directement dans les deux magasins La Bonne Époque et la librairie Place du Plex. Samedi 9 mai à 21h, DJ Borach au bar de l'Espérance à Châtellerault, mix explosif teinté de répliques et références cinématographiques pour aiguiser tous vos sens. Du 9 au 17 mai, l'association Regard présente l'exposition végétale à l'hôtel Sully avec une exposition des artistes du Grand Châtellerault autour du thème du végétal. Entrée libre, tout public, vernissage ce samedi 9 mai à 11h. Dimanche 10 mai, vide-grenier au lac de la Forêt, organisé par l'Avenir Cycliste Châtellerodé. Dimanche 10 mai, de 10h à 18h, fête des plantes et de la nature, organisée par la municipalité de Dangers-Saint-Romain. Et on prend un petit peu d'avance pour vous parler des événements de la semaine prochaine. Mardi 12 mai, de midi à 13h30, balade en vélo sur la pause déjeuner entre Châtellerault et Entrant, organisée par le service mobilité de Grand Châtellerault. C'est gratuit, inscription obligatoire au 05 49 23 64 99 ou metavelo@grand-châtellerault.fr. Pensez à votre sandwich et si vous n'avez pas de vélo, un prêt sur réservation est possible. Mardi 12 mai, dès 19h, soirée jeux de société gratuite au Levrette Café. Mercredi 13 mai, dès 20h30, masterclass Rome au VNB, 15€ par personne, inscription côté cave. Vendredi 15 mai, visite du théâtre Blossac sur réservation, tarif 10€, 5€ en tarif réduit, gratuit pour les moins de 18 ans, les guides conférenciers, les enseignants et les étudiants. Lors de cette visite spécialement conçue pour les petits et les grands, ponctuée d'activités, vous découvrirez accompagné d'un guide conférencier ce lieu d'exception Châtellerodé. Depuis le 1er mai et jusqu'au 4 juin 2026, exposition photo « Bienvenue dans ma bulle » de Mathieu Beaulieu. Auteur, artiste, photographe, Mathieu Beaulieu vous invite à explorer son univers de l'argentique au numérique des années 1850 à aujourd'hui. L'artiste expose des photographies réalisées avec des techniques comme le cyanotype, le collodion humide sur plaque de verre, des tirages argentiques et de la photographie numérique. Rendez-vous à la Galerie des Mignons, 8 rue des Mignons à Châtellerault. 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

0: 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Il y en aura pour tout le monde, l'émission, il y en aura
1: pour tout le monde.
0: Et vous les avez entendus, ils sont tous là et toutes là. Comment ça va Isabelle?
2: Je suis toute là, oui, c'est ça. C'est vendredi, tout va bien.
0: C'est vendredi, tout est perdu. Ah non, c'est pas ça, c'est pas la même émission.
2: C'est pas la même émission.
0: Monsieur André, comment il va?
1: J'ai survécu, tout va bien.
0: Monsieur Daniel?
3: Puisque je vous entends dire que tout va bien, moi aussi tout va bien.
0: Monsieur Bacal?
4: Eh bien moi, en pleine zénitude, j'ai passé la journée dans la forêt, tout va bien.
0: Eh bien justement, si tu as passé la journée dans la forêt et que tout va bien, on va commencer par toi, car on commence tout de suite l'émission de Y en aura.
4: Pour tout le monde.
0: Ils ont suivi.
2: J'ai pas suivi là.
0: C'est pas grave. Allez, c'est parti avec Tonton Bacal. Alors, de quoi qu'est-ce qu'on cause ?
4: Je ne sais pas si vous vous souvenez, le mois dernier, Daniel nous a fait une chronique sur la fabrication de son voilier. Oui. Eh bien, donc, voici une tranche de vie dans la même tonalité. Adolescent, curieux, je découvris un jour dans la revue Le Chasseur français un article qui se révéla chez moi une passion, passion bien présente encore aujourd'hui. Oui. Ma famille paysanne compte aussi des chasseurs de père en fils. Tous les ans, à la rentrée, nous nous retrouvions pour l'ouverture de la chasse et chaque année avait lieu la traditionnelle photo des chasseurs qui tenaient leurs trophées comme dans la gloire de mon père. Je n'ai jamais été adepte de ce loisir, mais j'aimais les accompagner et me promener à travers champs, ramassant de ci de là des cailloux que je pensais préhistoriques. Il fallait cependant rester prudent et à l'arrière du groupe afin de ne pas prendre du plomb dans le fondement, surtout après le déjeuner bien arrosé. Donc, disais-je, je découvris dans cette revue un article avec deux ou trois photos sur les boomerangs. Il abordait son histoire au fil des millénaires, ses formes, les épreuves sportives et les records. Je découpais donc l'article après avoir pris la précaution de demander l'autorisation à ma grand-mère. Une nouvelle passion venait de voir le jour, ma décision était prise, il me fallait à tout prix m'en fabriquer un. Mais est-il utile de préciser que fin des années 80, point d'internet et de tutos détaillés. Je n'avais pas non plus d'argent de poche pour m'en payer un. J'allais ainsi moi-même fabriquer un boomerang qui reviendrait, ce qui est uniquement sa mission. Ma patience et ma pugnacité allaient être mis à rude épreuve. Dans l'atelier de mon père, je montais au grenier prendre une planche de contreplaqué, tailler une forme vue sur la photo de l'article et tenter un ponçage très approximatif. Sautant sur mon vélo, je me dirigeais vers le terrain de foot en bas du village au bord de l'étang communal. Je lançais l'objet sans aucune indication sur la technique du lancer, pourtant très précise et qui demande de l'entraînement. Le bâton taillé allait très loin, mais ne donnait aucun signe de retour éventuel. Combien de planches ai-je taillé d'aller-retour au stade, de traversée de ce dit terrain de foot, de kilomètres parcourus pour ramasser mon bout de bois qui refusait de faire la moindre boucle. Un jour, dans la petite ville voisine, dans la rue piétonne qui mène au marché, je vis dans la vitrine d'un armurier un magnifique boomerang neuf, verni et s'offrant à mon regard. « Tu aurais pu me l'acheter, me direz-vous. » Certes, il est vrai, mais je n'avais pas les moyens de l'acquérir et je n'osais pas demander à mes parents de me l'offrir car je savais que les fins de mois étaient parfois difficiles. Donc,

0: Je mémorisais et photographiais du regard l'objet si convoité et sitôt rentré en taillais un nouveau de mémoire. À chaque fois que j'allais en ville, je passais devant la vitrine et prenais le temps d'en observer tous les détails pour dès que, rentré, je tentais de nouvelles modifications. Enfin, un jour, après de nombreux essais peu concluants, un boomerang de ma fabrication fait de mes mains poncées, vernies, osa montrer les prémices d'un début de chouïa de boucle. Je le vis tourner un peu et amorcer un retour. Quelle sensation de victoire et de fierté je ressentis ce jour-là. J'étais enfin sur la bonne voie. Après quelques ponçages et réglages, il fit presque une boucle complète. Quel bonheur de vivre ces moments-là malgré la douleur vive au doigt, car il me fallait maintenant apprendre à le rattraper dans les règles et en toute sécurité. J'avais en parallèle enrichi mon dossier sur le sujet et découpé de nouveaux articles et photos dans les revues. Ce dossier, je le possède encore dans mes archives car je suis très conservateur. Par contre, je ne vous cache pas que mon père fut un tantinet agacé à juste titre par la consommation de contreplaqué que j'avais fait et aux chutes et ratages qui restaient inexploitables. De même, il me fit part de son courroux pour le matériel approximativement rangé, donc pas à sa place, donc introuvable. Depuis, je n'ai pas cessé de fabriquer des boomerangs de toutes les formes, en bois, en plastique, pour l'intérieur, et de mettre en ligne des vidéos et tutos pour montrer la technique de lancer et de rattrapage. Quand, dans mes ateliers boomerang, je narre cette tranche de vie aux enfants et aux ados, ils sont surpris, pour eux c'est la préhistoire. Pourtant, il me semble indispensable dans cette société où il faut tout avoir tout de suite et sans effort, de leur montrer qu'il est possible de réaliser un rêve, qu'il ne faut rien lâcher, faire, défaire, refaire, même avec un peu de moyens, que la patience et la passion finissent toujours par vaincre un beau jour et que le bonheur en est décuplé. Ces boomerangs élaborés de mes mains ont énormément plus de valeur pour moi que celui acheté chez le vendeur et les miens reviennent à la perfection.
1: Eh ben dis donc,
2: c'est vrai.
3: Pour un jour férié, c'est une chronique bien travaillée.
4: 100 fois sur le métier, remets ton ouvrage.
3: Et tu sais ce que c'est un boomerang qui ne revient pas ?
0: C'est un cintre.
3: Non, un bout de bois.
0: Un cintre.
3: C'est pas mal aussi le cintre.
2: Un bout de bois, oui.
3: Un bout de bois.
4: Mais tu peux aussi t'acheter un chien. Hein.
2: Mais il le ramène.
0: J'en ai un chien, je gagnerai plus vite d'aller moi-même le chercher.
2: Et je veux même pas. Enfin, il en a même des tout petits qu'il fait dans le bureau, des petits boomerangs d'intérieur.
3: Et tu le lances dans le bureau ?
2: Il le fait des fois au-dessus de son ordi.
0: Vous pouvez aller sur ma chaîne YouTube, Pacali Tito, il y a tous les tutos pour.
3: Pacali Tito ?
0: Ouais.
3: P-A-C-A-2-L-I-T-I-T-O. Et ben voilà, la pub est faite. Et ben messieurs, dames, si vous voulez voir comment on confectionne des boomerangs et des bâtons qui reviennent cette fois, n'hésitez pas à aller voir la chaîne YouTube de Tonton Pacal. On enchaîne cette émission sur le 99.7 avec un petit agenda culturel de Monsieur André.

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1: Wow. Alors, qu'est-ce qu'il y a-t-il au programme ?
2: Et quoi y a-t-il ? Ben, c'est reparti pour une pincée de culture dans ce monde bourdonnant. Et je dis bourdonnant parce que j'ai les abeilles. Enfin, j'avais les abeilles.
1: Ah.
2: Oui, on a eu des invasions. Et ça n'a rien à voir avec les frelons asiatiques qu'on nous a présentés lors d'une petite conférence il y a 3 semaines. Et c'était fort intéressant parce que c'était le moment de capturer les fondatrices de colonies. Et après, bah, c'est trop tard. Alors, on démarre avec le cinéma Le Kerlouette de La Roche-Posay. Premier film du mois, L'Enfant du désert. Son découvre l'incroyable histoire d'Adara, le petit enfant de tribu perdu dans le désert lors d'une tempête de sable à l'âge de 2 ans. Alors qu'il est voué à une mort certaine, le petit garçon est recueilli par un groupe d'autruches. Elles vont lui permettre de survivre pendant 10 ans avant d'être retrouvé et ramené à sa famille. C'est un film avec Kev Adams, c'est Naël Tran. Voilà. Et c'est une histoire vraie. Voilà.
1: Ah.
2: La poupée. Rémi ne s'est pas remis d'un chagrin d'amour et depuis il partage sa vie avec une poupée, Audrey. Cependant, le jour où Patricia, une intérimaire, arrive dans son entreprise, Audrey devient vivante. Les deux femmes vont bouleverser la vie de Rémi pour le meilleur. Avec Vincent McCain, Cécile de France et Zoé Marshall. Troisième film, juste une illusion. Nous sommes en 1985, Vincent, bientôt 13 ans, vit en banlieue parisienne dans une famille de la classe moyenne entre un grand frère distant et des parents en conflit permanent. Nous allons partager ses questions et ses doutes sur l'identité, l'amitié, la famille, la religion, le désir et les premiers élans amoureux. C'est un film de Nakache et Toledano avec Camille Cotin, Louis Garrel et Pierre Lottin. Ensuite, pour le meilleur, vous avez déjà vu à la télé Philippe Croizan, cet homme qui a été électrocuté et s'est réveillé amputé des 4 membres. C'est ainsi qu'a commencé ce qu'il appelle sa deuxième vie, qui lui a permis de surmonter son handicap, de rencontrer sa compagne Susanna Sabineau et de réaliser d'incroyables exploits sportifs, dont une traversée de la Manche à la nage en moins de 24 heures. Michael.
1: Hein ? C'est mieux.
2: Quel Michael ?
1: Jordan ?
3: Non.
4: Jackson.
1: Oui.
2: Jackson, voilà. C'est un biopic sur la légende Michael Jackson avec Jafar Jackson pour voir si la copie vaut l'original. Ce n'est pas un hasard si on passe actuellement à la télé des documentaires sur sa vie. Et parfois, pas toujours rose. Voilà. Jumpers. Mabel est une jeune fille audacieuse qui a une grande ambition, infiltrer le monde animal. Pour ce faire, elle transfère son esprit à un robot castor afin de pouvoir approcher d'autres animaux et étudier leur mode de vie. Petite curieuse. L'arnaqueuse. Quand Fanny, 35 ans, découvre qu'elle est enceinte, elle n'a plus qu'une obsession, partir de chez son père où elle vit avec son mari Virgile et trouver un appartement. Elle tombe dans le piège d'une fausse mourante qui lui vend son appartement en viager. Bon, on a déjà eu un film là-dessus qui était fort sympathique. Dès que Fanny comprend l'escroquerie, un duel s'engage entre les deux femmes. Avec Josiane Balasco, pardonnez-moi. Je sais pas ce que j'ai vu.
1: Un chat
5: dans la gorge. Mais...
6: Oh, bravo.
1: De rien.
6: Synchro.
1: Merde. Il est sorti, c'est bon.
2: Le diable s'habille en Prada 2. Près de 20 ans après, Meryl Streep, Anne Hathaway et Emily Blunt reprennent leurs rôles emblématiques et nous replongent dans l'univers impitoyable et glamour du magazine Runway et des rues new-yorkaises où l'élégance est une arme redoutable. Elfie et les super Elfkins. Le monde d'Elfie bascule lorsqu'elle découvre l'existence d'un gang d'elfes à la pointe de la technologie qui, contrairement au collant d'Elfie, est sans égal en matière de divertissement et de sensations fortes. L'amitié d'Elfie avec Beau, le plus jeune membre du gang, parviendra-t-elle à réconcilier les deux clans d'elfes après plus de 250 ans ?
1: Il en faut du temps.
2: C'est quoi l'amour ? Marguerite n'a aucune raison de refuser à Fred, son ex-mari, la demande en nullité de leur mariage à l'église. Les ex-époux s'embarquent dans une enquête sur leur propre passé, ce qui ne manque pas de faire ressurgir des sentiments qu'ils croyaient éteints depuis longtemps. Bon, c'est vrai que cette histoire de nullité de mariage à l'église, moi j'ai un ami qui en a fait une profonde dépression. Voilà. Pour lui, il s'était marié à l'église, donc c'était indéfectible. Voilà. Bon, comme d'habitude, je résume le programme. Je sais que Richard attend ce résumé avec impatience.
1: Tout à fait.
2: Voilà. L'enfant du désert demande à la poupée « C'est quoi l'amour ?» Michael lui répond « Juste une illusion, car le diable s'habille en Prada et l'arnaqueuse en jumpers. Pour le meilleur, Delphi et les super Elfskins. »
1: C'est ça.
2: Pas tout compris ? Allez au cinéma, tapez Kerlouette pour en savoir plus. L'espasmose, ben, c'est toujours derrière l'hôtel de ville de La Roche-Posay, au cœur du jardin de René. Et vous avez encore 2 jours pour voir et écouter Alexis Chartrer aux multiples talents, peinture et littérature associés dans la galerie Mose. Et puisqu'il faut pousser les murs, Sylvie Forest, dessin et Michel Brunet et ses cuivres au naturel dans la verrière juste à côté. C'est 2 expos magnifiques. Ouais, je pense que voilà, ça vaut vraiment le détour. Et encore une fois,
0: elles sortent de l'ordinaire.
2: Oui, tout
0: et
2: ça.
0: Et quand tu parles de cuivre, attention, ce ne sont pas des instruments.
2: Non, non.
6: Ni des casseroles.
2: Non,
0: presque.
6: Ça s'apparente.
2: Il y a un petit peu de tout. C'est plein d'humour aussi. D'ailleurs, et puis j'aime bien aussi ce que fait Sylvie Forest, c'est intéressant. Je vais lui donner les coordonnées de Pacal parce que franchement, vous avez des affinités.
0: Il y a certaines accointances.
3: Je lui transmettrai.
2: Tu l'as vu l'expo ?
3: Non, pas qu'elle, je transmettrai.
2: Oui, mais en l'occurrence, tu devrais aller voir son
3: oui,
2: expo.
3: Je vais écouter ton conseil.
2: Vraiment, bon.
3: Ça marche.
2: Voilà, il y a un truc. Bien, alors, nous accueillerons le 11, Vivette et ses gracieuses sculptures en mouvement, accompagné d'étoiles d'Annick Venot. Tiens, bah, j'en profite pour dire que bon, ce sont des artistes qui se sont produits à la MCL aussi. Hein. Voilà.
1: Elle a été lauréate, Vivette, il me semble.
2: Hein?
1: Elle n'a pas gagné un prix, Vivette ?
2: Si. Ce sont des...
6: Et alors, d'ailleurs, tant qu'on est dans cet aparté,
2: oui.
6: Nous qui l'avions vu, enfin pas qu'elle, je sais pas, mais on l'avait vu avant l'émission du dernier coup, il n'était pas ouvert. Est-ce que j'avais raison sur il y avait quand même des œuvres avec du talent ou...
2: Tout à fait.
6: Alors, tu vois, je l'avais dit.
2: J'ai même voté pour un artiste totalement inconnu, mais dont j'aime bien les élucubrations. Voilà.
1: Antoine
6: Pas celui-là, je crois.
2: Bah, Antoine, j'ai un... un 45 tours dédicacé par Antoine.
6: Purée.
2: Il y a... Bon, il y a...
1: C'est un temps que les moins de 20 ans n'ont pas...
2: 60 ans. C'était chez Paul Becher sur le boulevard Beaumarchais. C'est un magasin de musique. Et il dédicaçait ses disques à cet endroit-là. Et j'étais présent. Et j'avais une chemise à fleurs. Voilà.
1: Très bien.
2: C'était...
1: C'était dans le thème. C'était raccord.
2: Oui. Non, mais... Voilà. Sinon, du 25 mai au 7 juin, et pour la première fois, voyage dans l'imaginaire d'une peintre châtel-rodaise, Lilith. Plus d'infos sur facebook.com/espacemos, tout attaché. À la MCL, tiens, c'est où ça ? De La Roche-Posay, expo du Club Photo du 18 mai au 5 juin sur deux thèmes, festif et rouge. Tiens, ça me rappelle quelque chose. On a fait un petit thème là sur le rouge aussi au Club Grand Angle. Ensuite, les 23 et 24 mai, je l'ai déjà signalé le mois dernier, mais se tiendra le premier V Festival d'Art à Bossé-sur-Claise, au lieu dit Les Violières. C'est à 20 minutes d'ici, avec les artistes Charlotte Brown, Colin Dyson, Irène Goujon-Brun, Christophe Forgeau, Julie Guy, Martin Luker, Julia Motram, Ninette et Isabelle Pontani. Buvette, food truck et musique live de Miss Titi. Souhaitons le succès à ce nouvel événement. Voilà. Du 9 au 17 mai, exposition du groupe Regard. Tu participes, Daniel ?
4: Je pense y participer.
1: Alors, devant le micro, Daniel.
4: Ouais. Je crois que c'est sur le thème de la fête.
2: Alors, non. C'est... Non.
4: C'est sur
2: non.
4: La verdure.
2: Non, c'est Monde Végétal.
4: Monde Végétal. Bon, voilà. Alors, j'y participe pas parce qu'avec moi, j'ai pas la main verte.
2: Si, quand on voit ton jardin, ça pousse. Bon, pas
1: silence.
2: Toujours ce qu'on veut, mais ça pousse.
1: Silence.
3: Oui, exact.
2: Donc, ce groupe Regard, il y aura 32 artistes, dont une sélection des photographies de Philippe Delano. Qu'on a exposé il y a un mois. Donc, Monde Végétal, c'est à l'hôtel Sully, 14 rue Sully, à Châtellerault. Vernissage samedi 9 mai à 11h. Le 31 mai, c'est La Plume et la Toile à Lureuil. Toujours très sympa, ce salon des peintres, des livres et des métiers d'art, organisé par les amis du Colombier de Lureuil. Bon, et puis on a une auteure qui participe d'ailleurs. Formidable. Musique.
6: Elle s'appelle Catherine.
2: Ah, comment t'as deviné ?
6: Je sais pas, comme ça, une petite intuition.
2: Tu sais qu'elle aime bien t'entendre hein, quand on réécoute l'émission.
6: Évidemment, parce que je suis la meilleure de cette équipe, mais vous arrêtez pas, vous voulez pas me croire. Ah, bon. Je croyais que t'allais réagir, Richard, je suis déçu.
1: Justement, t'attendais la réaction, donc j'en ai pas.
6: Ah,
1: là, c'est la surprise.
6: C'est
2: alors, musique. Demain, samedi 9 après-midi, ce sont les Corrilèges de printemps, place de la République à La Roche-Posay, et aussi un spectacle musical vivant, Venelle du Lavoir à Pleumartin. Alors, je sais pas, j'ai vu passer un truc reporté ou quelque chose. Je ne suis pas certain que ce spectacle ait lieu samedi 9. Bon, pardonnez-moi si c'est le cas. Le 10, eh bien, moi, j'irai faire un saut à la distillerie de Saint-Pierre-de-Maillé pour leur troc au plan et petit marché musical avec la Trublionne. Bon, toujours sympa de déambuler sur ce marché. L'an dernier, il pleuvait pas mal. J'espère que cette année, on aura un petit peu de soleil pour ce troc au plan. Le 14, concert à 19h à la Guinguette du Lavoir de Preuilly, avec Peter le Chapeau Noir. Le 15, c'est... Alors, je sais pas comment ça se prononce, parce qu'il y a un H après le G. Gorge, Tudor H duo, et le 16, Angie Palmer. Le 29, Mentré, c'est un bal folk. Le 15 à 19h, soirée apéro, karaoké à la petite friperie, rue Bourbon, à La Roche. Ça se trouve facilement. C'est pas loin de chez toi d'ailleurs, ça. C'est
4: presque en face.
2: Voilà. Du 22 au 24 mai, ce sera le 42e festival art et tradition populaire à La Roche. Le Cantal y sera avec Luz Buscas, alors je ne sais pas s'il faut prononcer les S, et la Bourgogne avec la Verdée. Leur nom vient du patois local et signifie vadrouiller. Donc ils viendront vadrouiller à La Roche-Posay. Chaque année, le spectacle vaut le coup d'œil et les Balanades des Deux Eaux organisent en même temps un marché artisanal sur la place de la République. De plus, Ardan monte sur scène vendredi soir. Ce groupe de rock celtique breton mêle racines bretonnes et énergie rock pour un résultat explosif. Samedi, ce sera Bellon pour une soirée folk, pop, rock et grunge. Bon, je sais pas trop ce que ça va donner, mais enfin bon, voilà. Tu voulais ajouter quelque chose, Richard ?
1: Ah non, du tout. Mais pourquoi vous voulez tout ce que je parle ce soir ?
6: Bah parce que bizarrement, on t'entend pas trop.
1: Mais je suis sur la technique, je regarde que tout fonctionne bien, que nos auditeurs sur le 99.7 nous entendent bien, qu'on soit audible, et voilà.
6: C'est bien, Richard, il n'y a pas de problème.
1: Ne vous inquiétez pas, quand je vais arriver, je vais arriver.
2: Alors, le 23, c'est la fête des voisins à Angles-sur-Langlin. Et puis le mercredi 27, c'est à La Roche-Posay. Je viens de déposer ma candidature dans la boîte aux lettres de Valérie. Voilà. Et le 30, c'est la fête des voisins, toujours à Chaumusset. Alors chacun apporte sa bonne humeur, un plat salé ou sucré, son verre, son assiette, ses couverts et une bouteille avec modération. Modération, c'est ma voisine.
1: On n'a rien dit.
2: Non, c'est bien.
1: Chacun ses voisins.
2: Oui, tout à fait. Le 5 juin, renouons avec les douces soirées de la Halle de Bousset avec Angie Palmer, si vous l'avez raté à Preuilly. Et si vous ne connaissez pas la Halle, le village de Bousset étant immense, il faudra suivre la musique. Voilà. Le COUE, C-A-U-E, c'est le Conseil d'architecture, d'urbanisme et de l'environnement. Ils organisent d'intéressantes conférences auxquelles j'ai pu participer, des ateliers et expositions. Alors par exemple, mercredi 3 juin de 14 à 16 heures, ce sera lecture de paysages à Angles. Plus d'infos sur caue86.fr. Voilà. Avant le 31 mai, il faut que je me dépêche si je veux participer au concours photo de l'Or Bleu Festival sur le thème « L'eau n'est pas bleue ». Alors, des infos sur le site Festival Or Bleu. Voilà. Bon, bah vous pouvez réécouter, il y en aura pour tout le monde autant de fois que vous le souhaitez. Et qu'est-ce que je fais, Richard ? J'enchaîne ou je n'enchaîne pas ?
1: Non, on va faire une petite coupure, ça va faire une demi-heure d'émission. Et on fait une petite coupure musicale pour que tu enchaînes après. Et tu nous as parlé tout à l'heure de musique, dans tes films, il y avait de l'église, je ne sais plus trop quoi ce que tu as dit. Ça parlait d'église et j'ai pensé à une musique où ça parle... Pascal va nous en parler, parce que tu connais bien l'auteur, je crois.
3: Ah, si vous voulez, oui.
1: Ça s'appelle « La messe est dite ».
3: Ah oui. C'est... Écoutez bien, c'est que des jeux de mots. Je vais vous en parler après, je vous expliquerai.
1: Eh bien, on écoute la messe est dite sur le 99.7.
2: Tu penses qu'on ne va pas comprendre les jeux de mots ?
3: Ayez l'oreille attentive.
1: Ah bon ? Essayez d'avoir l'oreille absolue alors.
2: L'oreille
1: c'est parti.
2: Éveillée.
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0: Alléluia.
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2: Et oui, vous êtes sur le 99.7 et c'est Il y en aura pour tout le monde.
3: Je vous explique mon anecdote.
2: Vas-y.
3: Avec Joanne, ma compagne, nous aimons beaucoup cet artiste qui est local. Il est né à Montmorillon. Il a joué dans le groupe Opa de Soupa, un groupe de jazz manouche sur Poitiers et ses environs. Et aujourd'hui, il est en solo, il tourne sur toute la France, il n'arrête pas. Et on a tenté ce pari pour une grande fête qu'on a organisée avec Joanne sur l'amitié. Et on lui a envoyé un message pour qu'il vienne chanter rien que pour nous. Et il a accepté sans problème, il est venu, les gens étaient conquis, c'était une super soirée. Il fait participer le public, ses textes sont bien écrits, c'est drôle, c'est émouvant. Et n'hésitez pas, c'est vraiment un coup de cœur. On n'est pas encore au coup de cœur, mais c'est vraiment, c'est un plaisir de le recevoir. Il est très agréable. Si vous avez une petite bière,
4: son nom
2: avec modération, avec la voisine. Oui. Donc rappelle son nom.
4: Tu nous rappelles
3: Nicolas Moreau. Ouais. Nicolas
2: Moreau, M-O-R-O.
3: C'est vraiment c'est de très très bonne qualité. C'est un super guitariste, parce que déjà à la base guitariste manouche, mais. Et c'est de très très bonne qualité et le public était conquis.
2: Eh ben merci pour cette découverte. André, poursuivons.
4: Oui. Ayant vidé ma besace de dictons, je n'ai pas renoncé pour autant à partager avec vous quelques proverbes qui ne sont pas nés de la dernière pluie. Ils sont souvent l'expression anonyme de la sagesse commune. Alors, comme il paraît que notre époque en manque singulièrement, rappelons qu'il fut un temps où l'Internet n'existait pas, encore moins l'intelligence artificielle, et les livres réservés aux puissants. Les proverbes étaient alors un bon moyen de transmettre le savoir. Dans l'Ancien Testament, le livre des Proverbes regroupe des maximes compilées au 5e siècle. Rassurez-vous, je ne me prends pas pour le roi Salomon qui avait fait vœu de sagesse, mais en voici un extrait. Être de bonne humeur conserve en bonne santé. C'est une mort lente que d'être maussade tout le temps. En tout cas, notre équipe, dont la réunion au micro est un beau fruit du hasard, montre une humeur qui, je l'espère, transparaît ce soir.
2: Mais tout à fait. Et encore, on est calme ce soir.
3: Oui,
2: il n'y a pas trop de jeux de mots. Il y a pas trop. J'ai préparé les blagues nulles, mais
5: nous sommes qu'à un tiers de l'émission. Hein, calmons-nous.
2: On se réserve pour ta chronique pour te la pourrir.
5: Et exactement, je le sens bien venir.
4: Alors, on va voir si la suite pourrit ta chronique ou pas. Alors que plutôt que des proverbes qui se contredisent souvent, hein, j'ai envie de vous donner des nouvelles du monde. Bon, pas des nouvelles fraîches, non, des nouvelles insolites d'il y a 20 ans. Juste pour montrer qu'il y a déjà longtemps que le monde tourne à l'envers. Une petite première donc. Aphrodisiaque. Ça promet. Le Pentagone.
2: On attend la suite, quoi, c'est tout.
4: Le Pentagone a caressé l'idée de développer une série d'armes chimiques non létales, susceptibles de perturber la discipline et le moral des troupes ennemies. Alors, je ne sais pas si Trump écoute Radio aux ondes ou son état-major.
2: Je vais lui envoyer un message, si tu veux.
4: Peut-être, peut-être. Mais bon. Selon des documents déclassifiés en 2006, le projet le plus bizarre suggérait le développement d'une arme chimique aphrodisiaque qui ferait que les soldats ennemis auraient un attrait irrésistible les uns pour les autres. Cela engendrerait des comportements homosexuels généralisés dans les rangs, portant un coup non létal au moral des troupes.
2: Alors, pas qu'un coup, à mon avis. Hein.
4: Oui, pourquoi non, faut pas y prendre goût.
2: Chacun fait ce qu'il veut, moi, tu sais.
6: Ça dépend s'il tire ou non.
2: Ah, si c'est si c'est des artificiers.
4: Il tire à blanc, hein, généralement. On trouve aussi dans ce catalogue des armes chimiques attirant des essaims de guêpes ou de rats vers les positions adverses, obligeant leurs occupants à déguerpir. ou un produit chimique qui aurait causé une mauvaise haleine intense et durable, permettant ainsi d'identifier aisément tout guérilleros tentant de s'infiltrer dans la population. Alors bon, on sait que les rats, tout ça n'a pas empêché la guerre de 14, hein, ni les gaz moutarde, etc. Mais enfin bon, voilà. L'humain est assez inventif sur le sujet. Il était même envisagé de rendre l'épiderme des soldats ennemis hypersensible au soleil. Alors pour la guerre du Golfe, comme il fait beau là-bas, bon, pourquoi pas ? Tous ces projets, soumis par le laboratoire White de l'US Air Force à Dayton dans l'Ohio, datent de 1994. Le labo s'est forcé d'obtenir un financement du Pentagone. Personne ne sait si ce projet de recherche estimé à 7,5 millions de dollars a vu ou non le jour. Bref, faites l'amour, pas la guerre, comme on disait de notre temps. À vous les studieux.
2: Intéressant, cette chimie un peu chelou.
4: Oui.
2: De la chimie chelou. Eh bien, merci beaucoup. Monsieur Daniel, ça va être à vous.
0: Ah, la bien.

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1: Wow, vous avez toujours le même jingle tous les deux, il faudrait peut-être innover un peu.
2: Bah, oui, oui, c'est ce que je me disais tout à l'heure.
1: Mais vous aviez demandé ça, je vous ai fait ça, mais je vais t'en trouver un rien que pour toi.
2: Non, non, mais on
3: avec plaisir.
2: Oui,
3: oui.
1: Je vais te trouver ça.
3: Je vais fournir les titres.
1: Ouais, fournis les titres.
3: Je regarde,
1: où je vais trouver.
3: Oui, oui, oui, oui, oui.
1: Ah, je sais. Avant la fin, je te trouve un jingle.
3: Ah, bien.
1: Quel moment de ta vie écoutons-nous aujourd'hui?
3: Oh là là, oh là là, oh là là, ma vie. Alors, parlons-en. Oui, ben justement, tout à l'heure, André nous a fait effleurer l'actualité cinématographique. Eh bien là, je vais vous demander de pénétrer avec moi les dessous de l'envers du décor, hein, les coulisses de l'univers cinématographique. Donc, il y a quelques années de ça, j'apprenais qu'un film va être tourné dans notre région. La production et les acteurs viennent loger dans notre petite ville, certes, petite, mais pourvue de nombreux hôtels et de logements. Une liste d'inscription est ouverte, car la production recherche des figurants locaux. Bon, pourquoi ne pas m'y faufiler ? Ce serait une aventure artistique de plus et dans un milieu différent. Le jour dit, je me présente au rendez-vous, on m'interroge, quelques questions me sont posées, très générales. Dans ces questions, ils se moquent de savoir si j'ai une expérience de la scène, des textes, de l'interprétation, du théâtre. Évidemment, ce qu'ils recherchent, ce sont des silhouettes qui passeront devant le décor et derrière les vedettes. Bon, peu importe. Cette expérience m'enchante, on me fait remplir un questionnaire. Dernière question à cocher. Êtes-vous enceinte ? Bon, et depuis quand ? Bon, évidemment, je laisse en blanc ma réponse. La personne qui me reçoit déchiffre mes réponses, s'étonne et me demande pourquoi mon manque de réponse. Alors, la seule chose à dire, c'est que vous vous rappelez, l'époque de mon service militaire, je devais remplir un long questionnaire. Dernière question, savez-vous lire, savez-vous écrire ? Bon, alors je n'ai bien sûr rien répondu, ayant déjà rempli plus de 4 pages de formulaire. Même pas un regard complice de mon interlocuteur. Le lieu de tournage, une gare SNCF désaffectée, d'une petite ville voisine. Cette gare était devenue un musée ferroviaire. De vieilles locomotives à vapeur, bien entretenues, circulaient régulièrement, tirant de vieilles voitures de voyageurs au grand plaisir des nostalgiques et des curieux. Le scénario de ce film se déroulant dans les années 1925, ce matériel était tout indiqué. À mon arrivée, je suis dirigé vers l'atelier des costumiers. Des centaines de vêtements attendent suspendus à des cintres. L'habilleuse prend mes mesures, cherche parmi tous ces costumes ce qui correspond à ma corpulence, et elle trouve un costume de velours côtelé. Elle trouve aussi des godillots, une chemise à l'ancienne, un gilet. Bon, c'est décidé, j'aurai le rôle d'un travailleur rural. Un peu moins d'embonpoint, un peu plus grand, je serais peut-être devenu un hobereau ou un bourgeois. Ben, c'est pas grave. À l'essayage, la couturière remarque qu'il manque un bouton à la chemise. Et les boutons de cette chemise ont une forme et une couleur particulières. Alors, celle-ci me fait attendre assez longtemps car elle cherche dans ses nombreuses boîtes la pièce manquante. Je m'impatiente, ayant peur de rater quelque chose, et je lui fais remarquer qu'il suffit de m'attribuer une autre chemise. Non, c'est celle-ci et pas une autre. Alors j'ai beau lui dire que c'est sans importance. D'abord, si j'ai le rôle d'un ouvrier agricole, ces vêtements peuvent être imparfaits, et que, de toute façon, je ne serai certainement pas filmé en gros plan. Le manque d'un bouton sera imperceptible. Non, c'est sa mission, il faut faire au mieux. Enfin, elle trouve au fond d'une boîte le même bouton et s'approche pour le coudre. Alors là, je ne peux pas m'empêcher de remarquer que traditionnellement, par superstition, si l'on coud directement sur un sujet, il était d'usage, hein, chez les vieilles couturières hein, du siècle dernier, de lui faire mâcher au personnage qui portait le vêtement, de lui faire mâcher un brin de fil. Ma grand-mère, qui était couturière, disait que sinon, cela cousait l'intelligence. La couturière ouvre de grands yeux, elle ignorait ce geste, et puis ça ne s'apprend pas à l'école. Hein. Alors, elle s'active et coud sur moi, sur mon ventre. Alors là encore, je l'arrête net et je lui demande quelle est sa formation et ses diplômes. Alors, elle se dit qualifiée, certes. Alors, je lui fais remarquer qu'on ne coud pas un bouton à plat contre la toile. Il faut prévoir une tige de fil qu'on appelle la queue du bouton pour prévoir l'épaisseur du tissu de la boutonnière. Sinon, cela grimacera. Elle hausse les épaules. Mais de quoi je me mêle ? Bon, après tout, c'est vrai, c'est son problème. Alors je la laisse faire. Enfin, le tournage va commencer. La première prise représente l'arrivée le long du quai de la gare du train qui s'arrête. Les voyageurs sont debout dans les compartiments de bois. Vous savez, ces vieux wagons dont les compartiments sont indépendants, tous séparés. On y accède grâce à de grands marchepieds extérieurs qui longent les voitures. Au moment de monter dans mon compartiment, je découvre, au centre de la planche du marchepied, à l'extérieur donc, reluisant au soleil, une énorme, magnifique clé à molette oubliée là. On ne voit pas cet outil, mais il fait par accord avec l'époque, reconstitué. Bon, alors discrètement, je ramasse l'objet, je le pose au sol de la voiture, je le rendrai à la première occasion à un technicien. Répétition. Je fais partie des figurants voyageurs qui attendent de descendre, rejoindre sur le quai les familles qui les attendent en faisant de grands gestes d'accueil. La scène est tournée plusieurs fois. Le train avance, recule, avance, recule encore, autant de fois que les prises l'exigent. C'est intéressant. La machine est très bien entretenue. Pas de fumée, pas de vapeur, un bruit très léger, mais heureusement, des techniciens bien cachés sous les bougies, sous les wagons, diffusent de la fumée en bombe. On s'y croirait. Pause déjeuner. Je rejoins toute la troupe dans un immense hangar transformé en réfectoire. Ah ! Une place libre à une table. Je veux y prendre place. On me chasse. À cette table, que des figurants habillés en bourgeois. Il m'est vivement recommandé de me mettre à la table des bouseux. Qu'importe, dans les assiettes, il y a la même chose, il y a le même menu. Sortant de table, je croise un figurant portant un magnifique costume de cavalier. Alors celui-là me montre du doigt, il se moque, il dit « Mais vous pourriez pas au moins vous boutonner décemment ?» Bah, il est vrai que ma culotte de velours baille, il manque des boutons de braguette. Tiens, bah, étonnant, la couturière de ce matin l'avait pas remarqué. Suite de cette rencontre, le soir, les figurants, moi compris, récupèrent leurs vêtements civils. Vite, vite, ils se rhabillent et rangent les vêtements empruntés sur des cintres numérotés pour les retrouver le lendemain, pour poursuivre les prises. J'avais soigneusement plié mon pantalon personnel, bien repassé, ainsi que ma chemise, qui était parfaite sur un cintre. Mes vêtements, dans la journée, n'ont donc pas eu le temps de se froisser. Je quittais donc le lieu de tournage, impeccable, et qui, je recroise, le cavalier moqueur. Mais, échange de bons procédés, c'est moi qui cette fois le montre du doigt et lui fais reconnaître son élégance vestimentaire. Il était recouvert d'un survêtement froissé, d'un t-shirt troué, mais il paraît que c'est la mode, et chaussé de tongs poussiéreux. Tournage dans l'après-midi des scènes suivant l'arrivée du train de ce matin. Les passagers descendent des voitures et sont accueillis avec force embrassade par les familles qui les attendent sur le quai. Je constate que ce n'est pas raccord. Le matin, le soleil éclairait le train et le quai. Mais ce soir, une magnifique ombre portée du train se projette sur le quai et la façade de la gare. Alors, Joël, le premier assistant, pour lui faire remarquer cette grosse différence. Il m'ignore, il me méprise, de quoi je me mêle. Et il me dit, mais vous en faites pas, ce sera rectifié au montage. Et il ne m'a pas menti. Toutes les scènes où j'apparaissais ont été coupées.
1: C'est ballot. C'était où ça? C'était pas dans le coin, c'était...
3: C'était à Richelieu.
1: Ton micro.
3: C'était dans la petite ville de Richelieu, où il y a une gare musée.
1: Il y a longtemps?
3: Non, il y a une dizaine d'années.
1: Alors je dirais qu'il y a une quinzaine d'années, c'était derrière les murs le film.
3: Oui.
1: Eh ben j'ai tourné dedans, figure-toi.
0: Et toi, t'as été coupé au montage?
1: Non, moi j'ai pas été coupé au montage. Wow. Et je vais te raconter, parce que tu vois, ça m'a... Le casting, ça se passait aux loges du parc à La Roche-Posay.
3: Exactement.
1: Ils cherchaient des hommes assez âgés, barbus, cheveux longs, pour le rôle que je devais faire. Je me suis pointé avec ma tête rasée, pas trop mal, pas barbu du tout. Et la demoiselle qui castait, la casteuse, je sais pas si on dit ça comme ça, mais il me semble, me dit, mais qu'est-ce que vous faites là? Vous correspondez pas du tout au profil. Je dis, pourquoi? Elle me répond, on cherche des hommes barbus, plus de 40 ans, les cheveux un peu longs. Je dis, mais si vous faites le casting maintenant, c'est que le film se tournera dans 6 mois, je serai barbu, j'aurai les cheveux longs. Bon, j'aurai pas vieilli par contre. Et l'audace lui a plu, et c'est comme ça qu'elle m'a prise, et moi, on me voit dans le film, avec Laetitia Casta et Thierry Neuvik.
3: Ah ben oui, tout à fait.
1: Et pour te dire que j'ai un rôle assez, un rôle de figurant, mais assez important, c'est qu'on a été le voir au cinéma avec mon épouse, et j'ai kiffé voir mon nom au générique de fin.
4: Oui, je comprends. Ouais,
3: pour l'avoir vécu aussi. Mais c'est que toi, tu as du talent.
1: Mais moi, j'étais pas sur Richelieu, j'étais à La Bussière. Parce que ça s'est tourné à Richelieu au niveau de la gare et après à La Bussière
4: Je me souviens, Laetitia
1: grande...
4: Casta, oui. Ouais.
1: Laetitia Casta, pas super agréable. Thierry Neuvik, très gentil. Parce que j'ai fait deux tournages de nuit avec. Il est venu avec nous et tout ça. Mais on était dans le même film, du coup. Bon, c'était nos histoires à nous. En attendant ton morceau d'histoire, j'ai peut-être trouvé un jingle pour le mois prochain.
0: Oui, on a bien vu que tu avais un petit foirage de technique.
3: On verra à ce moment-là.
1: Écoute, tu vas me dire ce que tu en penses. Il faudrait que tu mettes ton petit casque quand même, parce que je sais que tu travailles à l'ancienne sans casque. Ça pourrait donner ça, ton jingle. Je pense que tu peux reconnaître. Je couperai un peu l'intro. Hein.
0: Oui, c'est ça, c'est ma vie, oui, ce que j'allais dire.
1: Je trouve que ça te va bien.
3: Ouais.
1: Ah, j'attends qu'il parle, mais. Ah, c'est là.
5: Ma vie.
1: Et ça va être ça, ton jingle. Est-ce que ça te va?
3: Ouais, ça peut aller. Oh là là.
0: Ah, c'est pas la grande satisfaction.
1: Ah, je suis déçu.
3: Oh, bon, écoute, on va réfléchir. On va réfléchir et on va trouver.
0: On va réfléchir, ça veut dire ton idée est nulle, Richard, mais j'ose pas te le dire.
1: J'ai bien compris. Bon, sur le 99.7, on enchaîne avec les coups de cœur.
0: Il faudrait un petit point.
1: Si tu veux un point.
0: Tu le mérites, là.
1: Je le mérite. Oh, voilà. Pourquoi je peux faire les rires aussi? On enchaîne quand même avec les coups de cœur et les coups de griffe. Alors, messieurs, dames, qui a des coups de cœur, des coups de griffe, des actus?
0: Moi, j'ai un truc qui est ni coup de cœur ni coup de griffe, qui est une interrogation que je voudrais partager. Une interrogation peut-être sans réponse. En tout cas, je sais pas si je veux vraiment connaître la réponse.
1: Alors, chers auditeurs du 99.7 ou sur aux ondes sur le site internet, écoutez la question d'Isabelle.
0: Oui, après, j'ai vu passer sur les réseaux une photo du concert de Collectif Métissé à La Roche-Posay, qui a eu lieu ce samedi, où je devais aller, puis finalement je n'y suis pas allée. Et je reconnais certaines personnes sur la photo, mais j'ai pas l'impression de bien reconnaître la salle. Je me demande ce qui s'est passé à cette soirée où je ne suis pas allée, du coup.
1: Tu ne reconnais pas la salle?
0: Pour ceux qui connaissent bien la salle Acropolia, sur la photo de Collectif Métissé, il y a des gens sur les côtés des escaliers. Ah. A priori, ces gens-là sont en lévitation, si on connaît la salle.
1: Oui, ou alors c'est que la photo... Faudrait que tu montes la photo.
0: Moi je dis que ça sent le photomontage, quoi. Mais par contre, on voit des gens de La Roche-Posay qu'on a reconnus. Mais. Ouais. Interrogation. Bizarre.
1: On va enquêter. parce que je n'y étais pas. J'ai été au spectacle, la pièce de théâtre que tu avais
2: Le prénom, c'était
1: fantastique.
2: Ouais.
1: J'ai eu la chance de discuter avec Jean-Luc Lemoine et Cartman.
2: Ah.
1: Ils sont adorables tous les deux. Et c'était la pièce, franchement, pour avoir fait un peu de théâtre, on joue pas dans la même cour, j'ai envie de vous dire.
0: Voilà, alors t'es prêt ?
1: Ouais,
0: je vous montre la photo.
4: Ce qui est très radiophonique d'ailleurs.
1: Ah oui, donc les auditeurs, les internautes ne le voient pas, mais effectivement, il y a quelque chose qui va pas dans la photo.
0: Il y a un petit montage, un effet miroir, un truc qui fait que...
4: Ils ont fait copier-coller la foule.
0: Ouais. Bah, on dirait que c'est les mêmes gens qui sont de chaque côté en plus.
1: Je pense qu'ils se sont fait emporter par la foule.
4: Ah, emporter.
0: En tout cas, il y a des gens sur les côtés des escaliers et techniquement, je vois pas comment c'est possible. Après, j'y étais pas, je peux pas savoir. Peut-être que la salle a été modifiée.
1: L'eau a des bénéfices à La Roche-Posay, tu vois.
4: Et il se passe des trucs à La Roche-Posay.
0: Voilà, mais on sait que c'est quand même la photo de La Roche-Posay parce qu'il y a des gens que j'ai reconnus.
4: Bah, regarde s'ils sont pas deux ou trois fois.
1: On va réétudier ça, mais c'est...
2: C'est pas la multiplication des pains, c'est la multiplication des spectateurs.
0: Bah voilà, en tout cas c'est une interrogation, je sais pas si ça doit être un coup de cœur parce que ça veut dire waouh tout ce monde, ou un coup de griffe de si c'est un montage ça se fait pas pour les gens qui y étaient, c'est pas très respectueux, mais c'est bizarre.
1: À voir.
0: Voilà, bon. Je dis ça, je dis rien, j'ai lancé un gros pavé dans la mare.
1: Eh ben on surveillera, en tout cas pour le prénom, la salle était quand même comble, il n'y avait pas de monde en lévitation, et la pièce était fortement bien joué.
0: Ah ouais, j'étais triste de pas être là, j'avais trop envie d'y aller.
1: Ah,
0: et d'ailleurs, ils ont une prochaine soirée humour là le 30 mai d'ailleurs.
1: Oui. Autre coup de cœur,
2: j'ai vu la présentation de la saison touristique là, à Acropolia justement, oui. Ça a permis de visiter un peu les coulisses que je connaissais déjà, mais bon, il va se passer des choses, ça va être bien. J'espère.
1: C'est pareil, affaire à suivre.
2: J'ai un coup de cœur quand même.
1: Vas-y.
2: Mais c'est tout à fait logique. Hein. Tout à fait naturellement, j'ai un coup de cœur pour les deux chirurgiens qui ont réussi à me déboucher la coronaire il y a 15 jours et poser des petits ballons afin que je me sente plus léger. Bon, j'ai pas rajeuni, mais je suis toujours là et j'en parle ce soir parce que je m'aperçois qu'autour de moi-même, des petits jeunes ont connu ces peines de cœur.
4: Ouais.
2: Voilà.
4: N'est-ce pas ?
1: Merci à eux.
2: Voilà, merci à eux.
0: Bah oui, parce que qui nous ferait l'agenda culturel là-haut ? On a besoin de toi avec tes petits ballons.
2: Personne n'est irremplaçable.
0: Et du coup, avec tes petits ballons, tu t'es mis au sport sans le vouloir, c'est incroyable.
2: Non, même pas.
0: Ah merde.
1: C'est peut-être des petits verres à ballon.
0: Ah oui, j'avais pas pensé à eux.
2: Mais bon, je ne sais pas si ce sont des ballons rouges.
1: Serge Lama.
2: Moi, c'est un film, tu as dû connaître ça, Daniel, le film Le Ballon Rouge. C'est un film des années 50.
0: Oh, ça
2: n'a
0: pas l'air de
2: 50.
0: Lui parler, ton truc. Oui, des années 50. Ah oui, bah non, on ne peut pas le connaître.
1: Ton micro, Daniel.
3: J'oublie au fur et à mesure que ce que tu veux. Ouais.
2: Mais bon, ça, quand gamin, c'est un truc qui marque, quoi.
3: Mais j'ai jamais été gamin.
2: Ah,
3: c'est autre chose.
2: Ah, moi, je suis toujours resté.
4: Ah bah moi, je suis toujours, oui, c'est pareil.
1: Eh bah, bien, très bien. Restons jeunes, gamins. Autre coup de cœur, coup de griffe, actu autre que ce qu'on a déjà dit. Eh ben, aujourd'hui, nous avons assisté à une belle commémoration avec l'Indépendante et la chorale Le Cœur des Trois-Rivières. C'était ce matin et en plus, c'est une nouvelle plaque. On n'est pas sur le monument aux morts habituel, on est rue plutôt du 4e Zouave. Parce qu'ils se sont rendus compte qu'il y avait eu des militaires de la compagnie du 4e régiment, du 4e Zouave justement, qui avaient perdu vie ici. Donc,
0: en présence du nouveau préfet, qui a été nommé en début de semaine, du coup, une des premières sorties officielles, c'est La Roche-Posay.
1: Oui.
2: J'ai pas tout compris là.
1: Ce matin.
2: Parce qu'il y a une rue qui s'appelle la rue du 4e Zouave.
1: Oui, et justement, il y a une nouvelle plaque commémorative au niveau du square, je ne sais plus comment il s'appelle, ce petit square là où tu as la Venelle qui part dans la vieille ville, dans la cité médiévale. Et bien là, tu as une plaque qui a été posée ce matin.
2: D'accord.
1: Voilà. Pour les officiers, pas les officiers, mais pour des militaires du régiment du 4e Zouave.
2: Ok.
1: Le 4e Zouave, c'est un régiment à la base.
2: Ouais.
1: Je dis pas de bêtises.
2: Non, c'est ça. C'est ça. Daniel, connaît toute l'histoire d'ailleurs.
1: Du quatrième zouave ?
3: Vous voulez que je vous raconte ?
0: Bah, si c'est court,
1: si c'est pas trop long.
3: Mais oh, bah, c'est-à-dire, bah, c'était en,
1: devant
3: en,
1: ton
3: en
1: micro.
3: Juin, c'était en juin 40.
1: Oui.
3: Hein, et donc, les Allemands arrivaient. Et ouais, ça, c'est la petite histoire. Hein, on le raconte pas trop, on le dit pas. Je sais pas pourquoi, on le dit pas. Peut-être c'est parce que ça sent mauvais quelque part. J'en sais rien. Mais il fallait absolument protéger le passage et protéger le pont, etc. Parce qu'il était prévu qu'il y ait un convoi qui devait transporter l'or de la Banque de France pour les installer sur les bateaux qui étaient encore à Saint-Nazaire et qui étaient prêts à partir en Amérique pour être planqués, pour qu'on ne mette pas la main dessus. Donc ils ont tout fait pour protéger le passage, empêcher que le trésor soit volé. Il n'a pas été volé, hein, ça s'est retrouvé en Martinique.
1: Merci.
2: Oui, c'est La finance.
3: Les zouaves, ben, ils se sont sacrifiés.
1: Oui, c'est ça. Oui. C'est pour ça que ce matin, ils ont été mis à l'honneur.
3: Ah oui. Ça, ils ont tenu le coup jusqu'au dernier. Hmm. Ouais.
1: Et donc, ils étaient. On va pas dire qu'ils étaient oubliés, mais du coup, c'est ce matin, c'était le 4e zouave, le régiment du 4e zouave, qui était mis à l'honneur avec trois jeunes de mémoire. Voilà. D'ailleurs, tiens, petit aparté, tu parlais de la Seconde Guerre mondiale. J'étais en Normandie la semaine dernière. C'était impressionnant encore. Oui, les plages du débarquement, c'est toujours quelque chose.
4: C'est vrai.
1: Coup de cœur, coup de griffe. Non, plus personne. Eh ben, je vais garder.
0: Je peux faire une petite auto-promo ?
1: Ouais, vas-y, fais ton auto-promo pour une fois que c'est toi. T'as l'air pas qu'elle l'a fait.
0: Le 31 mai, c'était pas dans l'agenda culturel de André, parce que c'est pas très culturel, mais le 31 mai, avec le comité des fêtes de Laigné-les-Bois, on organise une journée spéciale fête des mères. Traditionnellement, on y faisait une randonnée et toutes les dames repartent avec une rose offerte par le comité des fêtes. Et là, on a étendu les animations. Il y aura aussi une brocante, un marché de producteurs et d'artisans, des animations pour les enfants, la petite restauration.

0: Rose, là.
1: Ouais,
0: là,
1: t'as vu.
2: Là, tu peux remettre la musique et j'ai trié.
3: Trié.
1: Des cartons et du bordel.
3: Parce que je cherchais la rime avec Aline, mais trier, je voyais pas.
2: Bon, voilà, c'était ma petite boutade du soir.
1: Tu veux ça commence. Ça fait une heure d'émission, c'est bien. On
3: tu
1: commence
3: veux
1: ta
3: bagnule, toi aussi, je peux te la mettre. Non, on parlait justement lundi dernier, pour oser le sport, on a parlé de l'association de Gladys avec
1: tout à fait.
3: Rémi et Jean-Daniel Ouvrard. Et du coup, bah, Damien qui gère l'association Tous pour Gladys m'a envoyé plein de petits messages. Donc, ils ont pas mal d'actu. Notamment le 6 juin, ils seront présents sur un tournoi de foot à Nintré. Il y a une course dans l'école où était Gladys, une course solidaire. Donc n'hésitez pas à aller sur Facebook et à taper Tous pour Gladys, vous allez voir, ça bouge beaucoup et je pense qu'on les recevra bientôt. Voilà, niveau des coups de cœur, des coups de griffe, des actus, on a fait le tour, je crois.
1: Bah c'est pas mal, oui.
3: Et ben dans ce cas-là, poursuivons. Musique ou musique.
1: Je suis pas très prête.
3: Eh ben t'es pas très prête.
1: Oh, j'ai écrit ma chronique il y a tellement longtemps, du coup faut que je la relise.
3: Eh ben musique. Alors tout à l'heure tu nous as parlé du film Michael et t'as dit Michel au départ pour faire la petite vanne. Eh ben je vais te sortir du Michel Delpech mais remixé à la sauce d'aujourd'hui. C'est donc bon vous la connaissez tous, je vous dis même pas le titre. À tout de suite sur le 99.7.
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2: Ouais, je suis déçu, j'ai voulu ouvrir ton micro parce que tu chantais, mais tu me surveillais.
3: Ouais, c'est vrai. Et j'allais dire, moi je suis un peu déçu parce qu'en ce moment, sur les grandes radios et tout, c'est pour ça que d'ailleurs il faut écouter Ozone FM, sur les grandes radios, ils passent que de la musique qui est des remixes de vieilles chansons, genre comme s'il n'y avait plus de créateurs de belles musiques et tout, alors qu'il y a plein d'artistes moins connus qui font des musiques de dingue et qui écrivent des très belles chansons, mais qu'on ne met pas en avant.
2: Et on en passe sur Ozone FM.
3: Mais sur Ozone FM, il y en a plein que je découvre et que j'adore moi maintenant.
2: Et on passe aussi du local. Alors ça, il faut remercier Bastien, c'est lui qui fait toute la programmation musicale. D'ailleurs, on n'en a pas parlé pour les coups de cœur, je voulais le faire à la fin, mais on va le faire maintenant aussi en mode autopromo d'Ozone FM. Le 6 juin, c'est la fête de la radio.
3: Tout à fait.
2: Et il y aura... Moi, je n'y serai pas normalement, je devais y être, mais j'ai un imprévu. Mais la radio se délocalise, on sera sur la place Émile Zola de Châtellerault, et tout le monde...

0: sera en capacité de venir prendre le micro et de tester sa voix, de faire un jingle.
1: Très bonne idée.
0: Par exemple, Jean Durand qui passera dans le coin, il peut venir et puis dire « Écoutez, aux ondes FM sur le 99.7 ». Et ça se trouve, après, il sera diffusé comme ça.
2: Ouais.
0: Il signe un droit de... Pas un droit à l'image, du coup, un droit de voix pour la radio.
3: Il faut qu'Isabelle participe.
2: Bah, j'y vais, mais je vais pas faire... Je vais pas faire de jingle, mais je vais y aller moi. Mais un petit peu de temps pour être sur cette journée-là. Voilà, mais chouette, c'est chouette. Et il y a de très beaux. Enfin, nous, on a nos jingles de notre émission qu'on utilise et plutôt les classiques. Mais Bastien, on a des formidables avec des voix d'enfants, des voix de lycéens, des voix de. Voilà, il y en a des. Quand on est au studio à Châtellerault, on en a toujours des différents et des très chouettes.
0: Et oui, parce qu'on a la chance d'enregistrer, de faire de la radio et à Châtellerault et à La Roche-Posay en direct de la MCL. Et je ne dis rien, mais vous verrez qu'en septembre, aux ondes, va bouger. Ça va encore.
1: Dis rien.
0: Je dis rien, mais ça va encore. C'est la petite radio qui monte, comme j'aime à dire. Bon, Isabelle, on va peut-être y aller quand même maintenant. Je te lance ton jingle et
2: allez,
0: c'est à toi.
2: Allez, c'est parti.
4: Un mot pour tous.

0: jeu de mots pour les artistes.
1: Et t'as vu, je te coupe toujours sur artiste.
2: Ouais, c'est tellement pas moi, mais c'est super.
1: Mais si, on a tous une âme d'artiste, un peu. Des fois, elle est loin, c'est tout.
2: Oui, des fois, elle est peut-être plus cachée. Oui. J'ai repris ma chronique préférée, les origines des expressions françaises. Bon, il y en a une, j'ai un doute que je l'ai déjà fait, mais bon, je me suis dit que c'était pas grave, vous en rappeliez peut-être plus depuis le temps qu'on fait cette émission.
3: C'est
2: mais...
3: possible.
2: On va commencer par une facile, si vous voulez bien.
1: Oui.
2: D'où vient l'expression ? Mais bon, là, à mon avis, Papy Daniel va me dégommer ma chronique en 10 secondes.
1: La chance que t'as, c'est qu'il est loin de son micro, donc il dit rien.
2: Ah oui, c'est ça. D'où vient l'expression « mettre les points sur les i » ?
1: Ah, il te regarde.
2: Bah oui, il sait, tu vois, il sait. Il m'énerve, il sait tout. Il sait toutes mes expressions.
1: Mettre les points sur les i.
2: C'est bien, voilà. Il fait signe, vous voyez pas les auditeurs, mais il fait signe qu'il va rien dire.
3: Elle insiste.
1: Ça se trouve, il bluffe, il sait pas.
4: Moi, je sais, mais je ne sais jamais rien, moi.
1: Non, t'es dans la phase, tu ne sais pas que tu sais.
4: Oh là là, on croit que...
2: Alors, en attendant... les autres cherchaient un peu.
1: Les points sur les i, je
3: l'ai
1: pas.
3: C'est ce que ça se voit pas à la radio, mais
2: alors,
1: si ça se trouve, c'est quand t'écrivais avec une plume par rapport à l'encre, tu posais l'encre et à chaque fois c'était le point sur le i.
3: Et ça faisait un pâté. Ouais.
2: Non, mais il y a un petit pan de l'histoire, oui. Bon, pour être clair, la définition c'est éclaircir quelque chose pour dissiper un doute, mettre les points sur les i, clarifier les choses.
1: Et bien justement, c'est avec un buvard, on clarifiait l'écriture.
2: Non.
1: Oh mince.
2: En tout cas, c'est une expression qui, à son origine, était utilisée mot pour mot. Enfin, vraiment, littéralement parlant, quoi. Il fallait vraiment mettre le point sur le i.
3: Pour ne pas le confondre avec une autre lettre.
2: Exactement.
1: Avec le L.
2: Avec le L.
3: Minuscule.
2: Et à quelle époque ?
1: 18e.
2: Oula, t'as 10 siècles de retard.
1: 10 siècles de retard ?
2: Non, t'as 7 siècles de retard, exactement. Au 11e siècle, à peu près, on estime à cette période-là, les moines copistes qui étaient responsables de recopier, enfin qui avaient en charge le fait de devoir recopier manuellement les manuscrits, etc., utilisaient pour économiser le parchemin l'écriture gothique. Mais dans cette écriture, ça posait quelques problèmes de lisibilité, notamment entre le I et le L qui sont faits de la même manière, le L étant juste un petit peu plus allongé normalement. Mais pour faciliter la lecture et pour pas qu'il y ait de confusion entre le i et le l, ils ont fini par mettre des points sur les i.
1: D'accord.
2: Voilà. Du coup, pour clarifier, pour dissiper un peu le doute qu'on avait à la lecture.
3: Bonne réponse de Tonton Paquel.
2: Est-ce que c'était l'explication que tu avais, Daniel ou... Ah bon, bah c'est bon.
1: C'est facile de dire ça, Daniel.
4: Ah, oui, mais j'écris le gothique couramment.
1: C'est vrai.
2: Eh ben, la preuve, la prochaine émission. Hein.
3: Et il s'habille en gothique aussi.
1: Oui, peut-être.
3: Ouais, j'aime bien tes tatouages, Daniel. Ah oui, oui, oui.
1: Expression suivante, s'il vous plaît.
2: Alors, l'expression se prendre un râteau, qui veut dire au jour d'aujourd'hui, petit échec en termes de séduction, petit foirage dans la tentative de séduction.
3: C'est une expression de jardinier.
1: Ouais, c'est ce que j'allais dire.
3: Est-ce que ça a à voir avec le gag redondant du gars qui marche sur un râteau et qui se le prend dans la figure ?
2: Bah, alors, c'est la théorie la plus moderne, en tout cas, qui est exactement du gag cinématographique ou quand... notamment à partir des années 20, là, où quand un acteur honteux d'avoir été rejeté par son amour part, marche sur un râteau, se prend le manche dans les dents, et du coup, voilà, gag, voilà, se prendre un râteau qui peut être cette expression-là. En tout cas, c'est ce qui fait penser, ce qui la met peut-être en relation avec le fait qu'on l'utilise pour un échec amoureux, enfin, de séduction. Et l'Académie française, elle a une autre. Elle a une autre origine un peu plus ancienne, où il faudrait penser...
1: Au théâtre
2: en fait, non, l'expression... Enfin, ce serait tiré au départ de l'expression « se prendre un rat ». Et c'est sur la définition du mot « rat » qu'il faut, qu'on peut avoir l'explication.
3: Et tu prends le « râteau », c'est-à-dire « dépotron miné
2: ». Ouais, oui, c'était mérité.
1: Interactif, là.
2: C'était mérité. Donc, qu'est-ce qu'était un rat au XVIIe siècle ?
1: C'est pas l'animal.
2: Non.
1: C'est pas le truc que tu te fais au bout du doigt, là?
2: Ah non.
1: Le rat. Le rat.
2: Au XVIIe siècle, on disait un rat quand une arme à feu ne faisait pas d'étincelle. Et donc, le coup était foireux, quoi. Donc, en fait, ça faisait une espèce d'échec. Le coup de feu ne partait pas. Du coup, voilà, se prendre un rat, se prendre un râteau. Il y a une petite double possibilité d'origine.
3: Quand on dit que ça fait long feu.
1: Là, c'est l'inverse. Ça fait pas long feu.
3: Non, mais l'expression faire long feu, ça veut dire que, bon, effectivement, le coup ne part pas.
2: Heureusement qu'elle n'était pas dans ma liste, sinon celle-ci, elle aurait été faite.
3: Sinon, le Gaspard.
2: Ah oui, aussi. Et... Donc voilà, en tout cas, sur se prendre un râteau. Une autre petite expression, oui, je vais les faire dans cet ordre-là. Avoir le cafard, au sens être triste, être déprimé.
1: C'est quand t'as plus rien à manger et qu'il te reste que ça, t'as le cafard.
2: Ouais, bah oui.
1: C'est triste.
3: C'est noir, un cafard. Non, pas forcément.
2: Il y a un truc à créer là-dedans. Ouais. Il y a un truc à dénouer dans ce côté sombre.
1: C'est quelqu'un qui était gardien de phare.
2: Non. Bah lui, s'il n'a pas la lumière.
1: C'est un cafard.
5: Non, c'est le côté négatif de l'insecte un peu répugnant, non? Non.
2: Oui, mais justement, on utilisait ce côté répugnant de l'insecte pour désigner. Un certain type de personnes au XVIe siècle qu'on appelait les cafards.
3: Bah, c'est ceux qui dénoncent.
5: Qui avaient la lèpre
2: Non. À l'époque, c'était ceux qui n'étaient pas croyants. Et on les appelait comme ça parce que ces derniers évoluaient loin de la lumière de Dieu, selon les personnes de l'époque. Et donc, du coup, on les surnommait les cafards à l'image des insectes sournois, un peu qui prolifèrent dans l'ombre, exactement. Et c'était pas du tout très flatteur, et ça a été un peu détourné au fur et à mesure, sur les non-croyants, il y avait aussi l'idée que, ils avaient pas d'espoir, etc. Enfin, voilà, il y avait le côté triste et déprimé. En tout cas, c'est la vision du XVIe siècle.
5: Et donc, eux, les cafards, avaient le bourdon.
2: Probablement, ouais, du coup.
3: Oui,
1: et puis tu disais que c'était les lépreux, toi, c'est ça?
5: Non, c'était une...
1: Parce que, ils étaient beaucoup en Italie, les lépreux.
5: Oui.
3: Et au Moyen-Âge, ils se planquaient derrière les frigos parce qu'il fait chaud.
2: Et le cafard, ça vient de l'arabe kafir, qui veut dire mécréant.
1: Ah bah oui, donc ça, tout se tient.
2: Tout s'explique.
1: Mais tu savais pas qu'il y avait beaucoup de lépreux en Italie, toi, qui reviens d'Italie il y a pas longtemps?
2: Non.
1: Ah non, ils s'en servent dans les pizzerias, quand ils ont plus de parmesan.
5: Oh non.
2: C'est dégoûtant. Et puis dans 10 minutes, tu vas nous demander ce qu'on mange ce soir.
1: T'as mangé des pizzas en Italie?
2: Ouais, et beaucoup de parmesan surtout. Du coup, je regrette maintenant. Il y a beaucoup de parmesan râpé.
1: Prochaine expression.
2: Apprendre par cœur. Ça m'a coupé dans mon fil.
1: Tout vraiment. Son cœur.
2: Apprendre par cœur, qui signifie retenir dans les moindres détails une information.
3: Oui.
1: C'est que tu...
5: Oui, si, je crois que tu nous... Ça me dit quelque chose.
2: Mais je pense que c'est celle-ci que j'ai déjà faite.
5: Oui,
2: mais...
5: oui. Parce que le cœur étant le... Oui, ouais. C'est... Non, c'est pas... Il y avait un truc par rapport à
3: c'est
5: ça.
3: C'est parce qu'on
5: l'organe
3: pense...
5: important qui...
3: On pensait qui... que en fait, c'était pas le cerveau, c'était le cœur qui...
5: Voilà, oui.
3: Non, c'est pas ça.
2: Exactement. À la Grèce antique, on pensait que le cœur était considéré comme le siège de l'intelligence, de la conscience, du courage, de la mémoire, et que tout partait du cœur. Et du coup, même s'il y a eu des progrès de la médecine, encore au Moyen-Âge, on avait du mal à séparer cœur et esprit. En tout cas, on imaginait que le cœur avait toujours toute sa place. Et du coup, faire quelque chose par cœur signifiait le réaliser par la pensée, enfin voilà, de manière hyper convaincue. Et c'est que au XVIe siècle que Rabelais a popularisé l'expression « savoir par cœur », voilà, en lien avec cet élément-là du cœur qui serait le siège de l'intelligence. Voilà. Mais il me semblait que je l'avais déjà faite.
1: Ouais, il y a une chanson, je crois que c'est Grand Corps Malade, qui dit justement « Mon cœur, ma tête et mes coronets » pour parler de l'homme. Je vous la ferai écouter un jour. Elle est très bien écrite.
2: Très bien.
1: Qui reprend, non mais ça explique que lui aussi disait que le cœur, il reprend ton expression en fait.
2: Ah oui, oui.
1: Sauf
2: oui.
1: qu'il a rajouté un petit détail.
2: C'est super.
4: Une paire de détails.
1: Une paire de détails.
2: D'accord. Il n'y a pas de problème. Ça m'a coupé dans, ça m'a coupé la chic. Casser sa pipe sera ma dernière expression du soir.
3: Ah bah oui, bah, tu l'as déjà faite cette
2: semaine. Oui, mais comme je l'adore, je la refais.
3: Oui, c'était à l'époque, les pipes étaient en
4: porcelaine,
3: en terre.
2: Des, ouais, en terre cuite, très
3: pipes,
2: bien.
3: Les pipes en terre.
2: Oui, et ok, mais à quel moment on utilisait les pipes pour et de faire le lien avec la mort, parce que c'est ça surtout. Mais...
3: Bah, quand tu lâchais ta pipe, c'est que
2: ouais,
3: elle tombait par terre.
2: Mais c'était dans un moment particulier, notamment pendant les guerres napoléoniennes. Les chirurgiens militaires qui opéraient les blessés les autorisaient pendant l'opération à fumer, parce que le tabac et l'opium présents dans la pipe servaient d'anesthésiant. Ah. Et du coup, lorsqu'un patient succombait ou ne résistait pas à l'opération, il laissait échapper la pipe de sa bouche, l'extrémité en terre, cuite, très fragile, se brisait sur le sol, d'où l'expression « casser sa pipe ».
3: Qu'on appelait
2: c'est une des origines d'expression j'aime bien, voilà. Du coup, j'avais envie de la refaire.
1: T'as bien fait.
3: La bouffarde.
1: C'est une pipe.
2: C'est une insulte pour moi ou parce que je ne sais pas ce que
1: plus,
2: c'est.
1: En plus, il l'a dit en te regardant.
2: Mais oui, c'est ça. Il m'a regardé très sérieusement. Il m'a dit la bouffarde.
3: Pas du tout. Pas du tout.
1: Ça, tu regarderas quand même étymologiquement ce que ça veut dire la bouffarde.
2: Attends, faut que je me note parce qu'après, je ne me rappelle plus d'une émission.
3: Du temps de Napoléon, ouais, on appelait ça des bouffardes.
2: Attends, je vais me mettre pour la prochaine émission.
1: Regardez ce que c'est que la bouffarde. C'était
2: mais
1: bizarre.
2: De la manière, on est d'accord, la manière dont il m'a regardé, ça faisait un peu insulte. Hein.
1: Ouais, j'ai vu ça. Ouais. Vous l'avez pas vu, les auditeurs, les internautes, mais je peux vous assurer que.
2: Nous aussi, on va négocier avec Bastien que notre émission soit filmée.
1: Ouais, qu'il y ait une caméra aussi. Ouais. Hein.
3: La victimisation.
1: Non, la bouffarde, tu l'as dit, et moi, ça me fait penser à un jeu de Pascal, toi, ça pourrait être deux mots. La bouffe hard, ça veut dire que tu manges resto à volonté, quoi. La bouffe hard.
2: Ah, et d'ailleurs.
3: Vois, alors là, il insiste. Là,
2: d'ailleurs,
3: vois,
2: on parlait c'est... de. On parlait de.
1: Ah, je parle pour moi, là.
2: On parlait de cafard, ça doit pas être très bon à manger. Qui a déjà mangé des insectes autour de cette table?
5: Pas encore.
1: Moi, j'en ai mangé.
2: Moi aussi. Eh ben.
1: C'est pas mauvais.
2: Je pensais vraiment ne pas y arriver. En fait, ces petits verres de farine grillée là, tu les manges, pouf, ça, t'as un petit goût de noisette, c'était pas dégueu.
1: J'ai mangé des œufs de fourmi grâce ou à cause de la MCL sur le stage survie que j'ai fait avec les jeunes.
5: Mais vous étiez punis ou quoi?
2: Non, moi c'était à Festicénerie, l'animation du comité des fêtes de Pleumartin. Et il y avait un défi autour des temps de Saint-Sénerie avec un peu un parcours du combattant. Et une année, il y a eu une épreuve avec des verres de farine grillée à manger là, enfin voilà. Et j'adorais, j'étais à ce stand-là, la tête des gens quand ils ouvraient, quand ils découvraient ce qu'il y avait à faire sur notre atelier, j'étais mort de rire. Moi.
3: Cambodge ou en Thaïlande, là, c'était impressionnant, les insectes grillés, c'est super. J'ai à ta disposition, j'ai fait une récolte la semaine dernière de gros vers blancs de
2: Hanneke. Oh non, ça dégoûte
3: alors,
2: cela.
3: Dans
2: les pots de fleurs.
3: Ça grillé avec. Ouais, oh. Dans les. J'ai un bac à.
2: Ah ouais.
1: Un bac à verre.
3: Un bac.
5: Les poules en raffolent.
2: Oui. Mais c'est ça les surprend un peu parce que quand t'es

0: Balance.
1: Comme le gardant docile mais vigilant, méfiez-vous du vieux brochet sans dents, il peut vous gober aussi sec. Les astres sont parfois belliqueux.
0: Scorpion.
1: Le ragondin qui rêve de devenir un castor, doit-il seulement s'aplatir la queue ? Attention aux conséquences à trop vouloir changer son image.
0: Sagittaire.
1: La boule de pétanque qui tombe sur ton pied ne te dit pas s'il va pleuvoir demain, mais te confirme des jours compliqués à venir.
0: Capricorne.
1: La fleur printanière sent bon jusqu'à ce qu'on vienne lui faire pipi dessus. Méfiez-vous des personnes un peu trop sur votre dos.
0: Verseau.
1: À trop regarder les autres, on finit par ne plus se reconnaître devant le miroir le matin. Soyez vous-même en toutes circonstances.
0: Poisson.
1: Les astres s'alignent, il va vous arriver des trucs bien. Enfin, il n'y a pas de raison que ça ne se produise pas un jour.
2: Oh, j'adore.
0: C'est vraiment... C'est la chronique qu'il faut continuer de faire, celle-ci.
1: Ah oui,
0: j'adore.
1: Ah oui, j'adore. Ouais. Je prends beaucoup de plaisir à
0: bon, bah, moi, je préfère quand on est le signe du mois, les lions, mais bon, là, je vois qu'en mai, c'est pas notre...
2: Ouais, mais tu sais qu'en ce moment...
1: Mais
2: moi,
1: c'était positif. Enfin, non, c'était pas très positif.
2: Si, si, moi, j'assume totalement. En ce moment, j'ai du con dans le corps, hein, tu peux le dire.
1: Mais c'est pas vous, les rois des cons, c'est les autres.
2: Ah bon?
0: Mais répète. Attends, je refais.
1: Je vous redis.
0: Lion.
1: Le roi des cons est certes très con, mais c'est le roi. C'est ainsi, vous n'aurez pas le dernier mot. C'est pas vous le roi des cons, c'est... Voilà.
2: Ah bon, ça va alors, roi, tu vois.
1: Je me serais pas permis.
2: Bon, tu peux. On peut tout se permettre. Eh ben, merci pour cet humoroscope. Eh bien, impeccable. Il nous reste...
3: Il nous reste aussi le coup de cœur sur l'Italie d'Isabelle.
0: Oui. Ah oui.
2: Eh ben vas-y, coup de cœur. Là.
0: Eh ben à la dernière émission, pour ceux qui l'ont écouté, c'était juste avant que je parte en Italie, la
2: Tout
0: veille.
2: Tout à fait. Oui, c'était la veille.
0: Exactement.
2: Bah, c'était la veille, c'était même
0: c'était,
2: très la veille
0: avant.
2: Parce que on a fini l'émission à 20h, t'es parti à 4h du matin à peu près. Hein.
0: Exactement, c'est ça. Je suis revenu.
1: Enfin oui.
2: Elle a pas cassé sa pipe.
0: Non. Et bah c'était incroyable. D'abord c'est très beau. C'est très très beau. On a bien mangé du très bon parmesan. Et non, on en a pris plein les yeux. C'est un pays où on est tout petit partout. Et pourtant, je suis quand même assez grande. Je me suis sentie petite partout. On était à Florence dans une rue en train de regarder une cathédrale. On se retourne dans la rue, dans notre dos, il y en avait une autre, tout aussi belle. Voilà, on a passé beaucoup de temps aussi au Vatican, à Rome. Bah presque quand on est arrivé dans la chapelle Sixtine, on avait tellement été émerveillés avant que la chapelle Sixtine, c'était presque... J'allais pas dire c'était pas bien,
2: plat.
0: Mais c'était... Enfin ouais, c'était hyper impressionnant, c'était vraiment incroyable. En tout cas, je suis prête à y retourner quand on veut, pour voir d'autres endroits. J'ai envie de... On a fait que passer par... Sienne, enfin on n'y est pas resté longtemps autour de Sienne et toute la région là, mais dans ce que j'ai vu par le train, j'ai envie d'y retourner pour voir. Enfin en tout cas, il y a des belles régions et super, on a été hyper bien accueillis, on est tombé sur des chouettes propriétaires dans nos appartements, dont un qui nous a fait toute l'histoire et toutes les choses à faire autour de Florence et c'était incroyable. Et on a eu de très bons... On a testé des restos très typiques avec les pâtes dans des poêles posées sur la table du resto et tout. Enfin voilà, vraiment c'était hyper chouette. Bon, après, mon côté associable fait que j'étais un peu énervée de payer tout le temps. Faut toujours payer en Italie. Tu veux aller à l'office de tourisme, bah faut que tu payes pour avoir des infos. Ça m'a énervée.
2: Ouais. Oh.
0: J'ai dépensé plein d'argent pour faire pipi. Ça aussi, ça m'a énervé.
2: Bah, un contre un mur, et puis voilà.
0: Bon, par contre, c'était très propre, mais il faut toujours payer. Non, mais voilà. Vraiment, c'est très beau, je le conseille à tout le monde. Et du coup, ça nous donne envie de repartir.
2: Oui, parce
0: en 2028.
2: Que en fait, c'était parti dans ton cadre professionnel.
0: Voilà, je suis parti encadrer une colonie de vacances à l'ancienne, on dit un séjour aujourd'hui, mais un
2: huit
0: colo.
2: Huit jeunes.
0: Avec huit jeunes, et du coup, avec ma collègue, on était deux. Et des 15-17 ans. On est parti, voilà, une semaine, ils ont organisé les choses. Voilà, eux, ils sont partis pour pas cher parce qu'ils ont bien travaillé pour se payer ce voyage-là. On est parti une semaine et du coup, on est parti en Italie parce qu'ils voulaient pas que ce soit leur dernière colo, celle de l'année dernière à Oléron. Mais finalement, on est en train de se dire que ce ne sera pas notre dernier voyage, ce voyage-là. Et on réfléchit, enfin on verra, on va se revoir bientôt, mais en 2028 pour un séjour humanitaire et peut-être vers le Pérou ou la Bolivie, on verra.

0: Ah oui, carrément.
1: Mais là, on fera un voyage intergénérationnel et pas que. Enfin, on emmènera, on fera un groupe de gens qui ont envie de partir avec des gens qui habitent dans le coin là. Voilà.
2: Et justement, moi j'insiste là-dessus parce que, comme tu le dis, c'est les jeunes qui ont quand même préparé
1: tout. Ah oui, ils ont tout fait, ouais, ouais.
2: Et souvent, on a un a priori sur les ados, que les ados ne font rien, que les ados c'est des feignants, que les ados c'est des. Il y a beaucoup. Moi j'entends souvent ça, et ben quand on leur donne les moyens de faire quelque chose, ils font des choses fantastiques.
1: Bah là, clairement, ils sont partis. On est partis une semaine tout frais payés. On s'est pris des apparts en plein cœur des grandes villes, Florence, Rome, etc. Ça leur a coûté 200 euros la semaine et on a mangé au resto plein de fois. On s'est fait plaisir, on a visité plein de trucs, on a pris plein de transports en commun pour voir un maximum de choses. Donc déjà, ils se sont fait une semaine tout frais payé à un tarif défiant toute concurrence parce qu'ils ont cravaché pour gagner de l'argent entre-temps. Et on a marché. Alors moi, je suis celle qui a marché la moins parce que j'ai un peu négocié à un moment de moins marcher. Mais moi, j'ai marché 75 km. Donc eux, ils ont fait entre 80 et 85 km dans la semaine. Et il y en a jamais un qui a bronché. Il y a un jour où on s'est pris de la flotte et tout. Mais ça a été incroyable. Une expérience humaine incroyable. Vraiment, je suis hyper contente.
0: Vous pensez faire une soirée diapo ?
1: On va faire une soirée diapo et on va même faire, parce qu'on a pris un cours de cuisine pour apprendre à faire des pâtes et du tiramisu et des ravioles.
2: Avec des magnifiques tabliers.
1: Avec des magnifiques tabliers représentant la statue de Michel-Ange. Comment vous dire que... je vous ferai voir la photo, André et Daniel.
0: Ah oui,
1: j'étais magnifique. Mais en tout cas, on a pris un cours de cuisine, donc on a envie de faire une soirée visionnage des photos et où on transmet ce qu'on a appris à la cuisine, à l'atelier cuisine, voilà.
3: C'est à mettre sur le WhatsApp, il y en aura pour tout le monde.
1: Ouais, bah ça dépend ce que vous faites de la photo, mais parce que vraiment, je sais pas si je vais l'assumer toute ma vie, mais voilà.
2: Si.
1: Elle est très belle.
2: Elle est magnifique.
3: T'as pas eu trop de neige au Vatican ?
1: Non, j'ai eu surtout beaucoup trop de foule, et heureusement le pape n'était pas là. Mais juste une semaine après Pâques, comment vous dire que c'était très chargé en monde, mais c'était super. Voilà.
2: Eh ben merci de nous faire partager ce petit souvenir très récent, mais souvenir quand même. Eh bien voilà, ça fait 1h29 d'émission, il nous reste une minute pour dire votre dernier mot et votre petit au revoir. Pascal.
0: Eh bien, au revoir.
2: Daniel.
4: À très bientôt.
2: André.
3: Ce fut un plaisir.
2: Isabelle.
1: Je vais te piquer ton expression, bah au mois prochain. Ah, ça t'a coupé la chic.
2: Ah non, non, non. Je pensais pas que c'était celle-là que t'allais dire. Eh bien, messieurs, dames, vous étiez bien sûr. Il y en aura pour tout le monde l'émission.
1: Oui, il y en aura pour tout le monde.
2: Sur le 99.7 d'Ozon FM, on se retrouve le mois prochain. Portez-vous bien et en vous souhaitant.

0: Bonjour à tous, une nouvelle semaine de 4 jours et les beaux jours en perspective vous donnent des envies d'ailleurs, de détente et de sortir de chez vous. Rassurez-vous, votre agenda local est là pour vous donner des idées de sortie sur Châtellerault et ses alentours. Du 8 au 10 mai, de 10h à 19h, Grande Braderie Emmaüs au Parc des Expos du Chiou à Châtellerault. Samedi 9 mai, de 9h à 18h, porte ouverte des serres du lycée agricole de Turé et marché de producteurs, restauration et buvette sur place. Samedi 9 mai, de 10h à 18h, les magasins La Bonne Époque et La Librairie organisent une journée conférence et dédicace de l'artiste Rui Pascoal, co-auteur du livre La Belle Histoire des Génériques Télé et qui a également écrit des articles pour Animeland. Place limitée, plus d'informations et réservations par mail à labonneepoque86@yahoo.com ou oaux-classique@orange.fr ou directement dans les deux magasins La Bonne Époque et La Librairie, place du Plex. Samedi 9 mai à 21h, DJ Borach au bar de l'Espérance à Châtellerault, mix explosif teinté de répliques et références cinématographiques pour aiguiser tous vos sens. Du 9 au 17 mai, l'association Regard présente l'exposition végétale à l'hôtel Sully avec une exposition des artistes du Grand Châtellerault autour du thème du végétal. Entrée libre, tout public, vernissage ce samedi 9 mai à 11h. Dimanche 10 mai, vide-grenier au lac de la Forêt organisé par l'Avenir Cycliste Châtellerault. Dimanche 10 mai, de 10h à 18h, fête des plantes et de la nature, organisée par la municipalité de Dangers-Saint-Romain. Et on prend un petit peu d'avance pour vous parler des événements de la semaine prochaine. Mardi 12 mai, de midi à 13h30, balade en vélo sur la pause déjeuner entre Châtellerault et Entrant, organisée par le service mobilité de Grand Châtellerault. C'est gratuit, inscription obligatoire au 05 49 23 64 99 ou metavelo@grand-châtellerault.fr. Pensez à votre sandwich et si vous n'avez pas de vélo, un prêt sur réservation est possible. Mardi 12 mai, dès 19h, soirée jeux de société gratuite au Levrette Café. Mercredi 13 mai, dès 20h30, masterclass Rome au VNB, 15€ par personne, inscription côté cave. Vendredi 15 mai, visite du théâtre Blossac sur réservation, tarif 10€, 5€ en tarif réduit, gratuit pour les moins de 18 ans, les guides conférenciers, les enseignants et les étudiants. Lors de cette visite spécialement conçue pour les petits et les grands, ponctuée d'activités, vous découvrirez accompagné d'un guide conférencier ce lieu d'exception châtellerodais. Depuis le 1er mai et jusqu'au 4 juin 2026, exposition photo « Bienvenue dans ma bulle » de Mathieu Beaulieu. Auteur, artiste, photographe, Mathieu Beaulieu vous invite à explorer son univers de l'argentique au numérique des années 1850 à aujourd'hui. L'artiste expose des photographies réalisées avec des techniques comme le cyanotype, le collodion humide sur plaque de verre, des tirages argentiques et de la photographie numérique. Rendez-vous à la Galerie des Mignons, 8 rue des Mignons à Châtellerault. 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